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Enfin, c'est-à-dire que, oui, on avait dit que j'avais rien pour réussir. J'ai prouvé que la critique avait rien pour faire de la critique. Voilà. Que je réussisse, malgré ce que l'on a raconté, on ne me l'a jamais pardonné. C'est un curieux comme on dit.

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0: Bonsoir et bienvenue sur Radio Graffiti au 101.5 l'Espace Liberté dans KOTS Kings of the Stoner, l'émission sur le stoner rock. Alors émission spéciale ce soir puisque normalement je ne fais pas d'émission au mois de juillet, je suis en vacances, mais j'ai la joie et l'honneur et le plaisir de recevoir. Je vous laisse vous présenter messieurs.
1: Alors Nico,
2: Antoine
3: et Sacha de Platypus DI.
0: Merci d'avoir accepté l'invitation en tout cas les gars.
2: Merci à toi.
0: Alors, je vais avoir plein de questions. Alors déjà, comment se prononce le nom du groupe Platypus DI, c'est ça?
2: Platypus DI.
1: Voilà. Okay. Donc, on ne pouvait pas mieux.
0: On pouvait pas. C'est gentil. Ça veut dire quoi?
1: Alors, ça veut dire les dieux ornithorynques. Voilà. Platypus en anglais, c'est ornithorynque. Et DI, bon, bah voilà, c'était pour faire le jeu de mots avec... Enfin, parce que ça ressemble un peu à du latin, quoi, Platypus. Et donc voilà, c'est une espèce de culte imaginaire envers voilà, les palmipèdes que sont les ornithorynques.
0: Et pourquoi alors ce nom?
1: Eh ben alors, bah déjà les ornithorynques ça nous faisait marrer quoi. Hein, genre de base c'était surtout ça. Et d'un autre côté, quand on s'intéresse un peu plus à l'animal en question, c'est vrai qu'il est composé de plusieurs éléments distincts qui font qu'il est assez unique quoi. Il a un peu emprunté à tout au génotype d'un peu tout le monde quoi. Et bah du coup nous dans notre musique au début c'était vraiment l'idée c'était de faire un truc
0: Et qui a eu l'idée du nom?
2: Bah, en fait, moi, je me rappelle bien de l'histoire du truc. Je sais qu'à nos soirées, bon, c'était il y a presque 15 ans maintenant, Nico était trop chaud de fonder un groupe qui devrait s'appeler The Platypus. Je me rappelle comme si c'était hier. Il avait une idée fixe là-dessus. Puis bah, nous, on était chaud. Voilà, trop drôle, quoi. Je pense que c'est aussi en référence à un morceau de Mr. Bungle qui est okay. Complètement déjanté, qui s'appelle Platypus, justement. Et bah, du coup, en fait, au tout début du projet, on a décidé de s'appeler Platypus Rex. Donc, c'était pour faire un jeu de mots avec Oedipus Rex, quoi. Oedipe Roi, bon, ça, il n'y a rien à voir avec Oedipe, mais c'est juste un jeu de mots sonore.
1: Ouais, ou ça faisait dinosaure aussi,
3: oui,
1: quoi.
3: Oui, voilà.
2: Ouais, aussi, voilà, c'est ça.
3: Jurassic Park, quoi. Mais...
2: Ouais. bon bah sauf qu'on s'est rendu compte peut-être un an plus tard que merde, il y avait déjà un groupe qui avait pris ce nom-là quoi, qui faisait de la bonne zik en plus d'ailleurs, un groupe ricain. Et puis bah du coup on a décidé de changer le nom en Platypus DI pour rester un peu dans le délire voilà.
3: Et puis pour Step Up quoi.
2: Pour Step Up.
3: Ouais, voilà. Aussi, voilà. Passe de royauté à divinité. Merde.
2: Ouais, voilà. Bon, c'est même pas une question d'ego mais en vrai voilà tant qu'à faire. Donc voilà l'histoire du nom un petit peu.
0: Et comment vous êtes rencontrés? Vous êtes des potes d'enfance? Vous êtes des potes de lycée, collège, études?
1: À la
0: ou par annonce?
3: Bah c'est grâce à Costia, un copain en fait commun.
1: On allait faire des soirées.
3: On faisait des soirées chez lui et c'est vrai qu'on s'est croisés deux, trois fois. Moi j'étais sur Reims au début à ce moment-là pour mes études et après quand je suis revenu à Nancy, c'était fin 2012, j'ai beaucoup, beaucoup traîné avec Antoine à faire des reprises funk de Dark Throne.
2: Oui.
3: Et Nico et Antoine avaient déjà de leur côté commencé à bosser sur deux, trois compos et ils avaient besoin d'un bassiste et.
1: Ouais, en fait, Antoine et moi, on s'était rencontrés voilà. Au Vache de Blues.
2: On s'est rencontrés au Vache de Blues, littéralement. Donc, c'est pour ça que.
1: Et puis, bon, bah.
2: Chaque fois que je vois une affiche, bah, ouais, voilà.
0: Voilà. T'es à la maison ici.
2: Ouais, c'est ça. C'est un peu ça, voilà.
1: Et on avait pas mal connecté, quoi, sur la musique de manière générale. Hein. Bon, eux deux, là, Sacha et Antoine, ils étaient beaucoup plus branchés métal. Que moi, bon, DS, Black, etc. Mais bon, je sais pas, il y a quelque chose, on n'avait jamais une première fois ensemble, et puis on a remarqué que.
0: Ouais,
1: que
0: ça fonctionnait.
1: Qu'il y avait quelque chose qui fonctionnait bien.
2: Ouais. Ça marche bien. Puis même avant le délire de la jam, bon, il y a un truc aussi qu'on partage avec Nico, c'est qu'on a bouffé du blues tous les deux, beaucoup, vu que, bah, voilà, moi, mon père a toujours été a toujours écouté du blues à fond la caisse à la maison, donc j'en ai. Voilà, j'en ai bouffé des tonnes. Puis bah, du coup, bah, quand on a fait connaissance à Vache de Blues, justement, on s'est rendu compte qu'on avait plein de plein de refs en commun, en fait. Puis bah, de fil en aiguille. Ah putain, toi aussi, tu kiffes Queens of the Stone Age, machin truc. Enfin, voilà, du coup, ça a débordé sur tout ce qui est plus rock, plus metal, garage et tout. Puis bah. Alors, là, c'est tout naturellement que...
0: Ouais, avec les deux autres membres, parce que vous êtes cinq, c'est ça?
1: Oui, on est cinq, là, il y en a deux qui ne sont pas là. Et bah, du coup, Pilou, qui est l'autre guitariste, pour moi, c'est quelqu'un, on se connaît depuis 2009, quoi. On avait déjà un autre groupe avant, attends, ensemble.
0: Et là, il y a un truc, là. Vous me parlez de 2009, de 2012, mais vous avez quel âge?
1: Et bah,
0: à peu près.
1: Sacha et moi, on est de 91.
3: 35, quoi.
1: Donc 34, 35.
2: Ouais, moi 90, voilà.
1: Pilou, ouais. L'autre guitariste, lui, il a de 87. Et Dimitri, notre clavieriste, il est, je crois qu'il il doit être 87 aussi, ouais. Ou 80.
0: Ouais, ah, mais en fait, vous êtes des vieux.
1: Ah oui, ça commence un peu.
0: Ouais, je pense que vous êtes des vieux. Ou alors, c'est moi qui suis très vieux et du coup, j'ai l'impression que vous êtes très jeune.
1: Ah, je saurais pas dire.
0: Et avec les deux autres membres, les rencontres, pareil, c'était.
1: Dimitri, notre clavieriste, du coup, il est avec nous depuis un an à peu près.
2: Ouais, c'est ça.
1: On avait très envie d'avoir un instrument.
0: En plus.
1: Ouais.
0: Donc, il est arrivé, on va dire, en dernier dans le line-up.
1: Voilà, c'est ça.
0: Du groupe. Ok.
1: Et avant ça, avec Pilou, nous, on avait l'autre guitariste, on a eu un groupe précédemment, parce qu'on vient tous les deux de Longwy.
0: Pas de chance.
1: Exactement, ouais, pas de chance. C'est du mort-mort, quoi, comme on l'appelle, nous. Voilà.
0: Pardon.
1: Et du coup, on avait déjà pas mal joué ensemble, et on s'était beaucoup développé ensemble aussi, d'un point de vue guitare. Et il nous a rejoint dans Platypus un peu plus tard, hein, on avait déjà commencé. Mais du coup, maintenant qu'on est tous ensemble, voilà, on a vraiment pas mal de choses à faire.
0: La date de départ, on va dire, ça peut être quand?
1: Depuis qu'on est tous ensemble, ça fait un an, mais allez, on va dire, Pilou, je crois qu'il est arrivé en 2020, quelque chose comme ça,
2: c'est le projet. Post-Covid.
1: Ouais.
0: Ok.
1: Ouais.
2: Et nous, on a commencé fin 2012, début 2013.
1: Ouais,
2: vraiment,
1: ouais, c'est ça. Ouais.
0: Ouais, quand même. Ouais.
2: Premier concert, c'était en 2013.
0: Et vous vous supportez toujours?
1: Ah ouais.
2: On a même habité ensemble avec Nicolas. Ah oui.
1: Ah non, mais on a les amis qu'on mérite. Il faut s'en rendre compte à un moment donné et l'accepter, c'est tout. Hein.
2: Qu'est-ce qu'il y a, t'es deck ou quoi?
1: Ah bah non, je prends tout, moi. Je prends le package complet.
3: Disons surtout que quand en fait, on a la chance de tomber sur d'autres icos avec qui ça se passe aussi bien au niveau créativité, au niveau... Ouais. Musicalité,
1: on s'y accroche.
3: Et tout, c'est vraiment con de tout foutre par terre. On fait des efforts pour supporter des fois parce que derrière il y a quelque chose de valable, quoi.
1: On a quand même une grosse ferveur ensemble. Enfin voilà, hein, c'est quelque chose qu'on rencontre pas souvent et
2: c'est ça.
1: Et du coup faut savoir en profiter, quoi.
0: Il arrive qu'il y ait des conflits ou
1: c'est déjà arrivé qu'on se prenne la tête, bien sûr. Il y a eu des hauts débats, hein. Là ça fait combien, c'est les 15 ans maintenant qu'on joue ensemble?
2: Ouais, c'est ça, à peu près. Donc, 15 ans
1: forcément, oui, mais bon,
2: mais c'est vite réglé, hein,
1: c'est vite réglé parce qu'on sait très bien que derrière ce qu'on arrive à faire ensemble, c'est tellement, ça nous apporte tellement de plaisir que
0: on n'est pas prêt
1: à le sacrifier, quoi.
2: On met nos fiertés, nos égos de côté, on se remet en question et puis ça passe, quoi. Tu vois, il y a pas de délire
1: parce qu'on a tous la même envie de faire quelque chose de qui nous plaise à fond. On va se creuser le crâne pour réussir à avoir la musique qu'on aimerait bien écouter,
0: justement, quoi. Comment on arrive à arriver sur un point commun, parce que moi je vous ai vu une seule fois en live, c'était à la fête de la musique cette année.
3: Mmh. Concert très chaud.
0: Ouais. J'ai écouté votre album une paire de fois parce qu'il m'a énormément plu. Mais comment on arrive à cette osmose? Qui décide à un moment donné de dire on va dans cette direction? Enfin, comment vous prenez la direction déjà de votre son, d'avoir trouvé votre son? Je vais vous poser plusieurs questions en une.
1: Ouais.
0: Votre son, et puis voilà, cette ligne directrice de morceaux, de la construction, etc., quoi.
1: Eh ben, je devrais dire que on a grosso modo cerné déjà ce qu'on avait en commun comme référence musicale, parce qu'on vient tous de milieux assez différents, même si globalement c'est rock, hein, mais du coup déjà il y a une espèce de synthèse à trouver entre tout ce qui nous plaît, enfin en tout cas du moins au début c'était ça.
2: Mm-mm.
1: On mélangeait vraiment tout. Ça pouvait même faire du coq à l'âne, hein, dans le même morceau.
2: Ça faisait un peu coller.
3: C'était pas toujours très cohérent.
2: Voilà.
1: Mais depuis, on a quand même appris à capter qu'on avait quelque chose différent qui arrivait.
3: En fait, on a lissé le mode de créatif. En fait, c'est les propositions qui sont cohérentes entre elles. On arrive plus facilement à les lier. Là où avant c'était un petit peu, voilà, un peu, il y avait un effet un peu patchwork dans les morceaux.
1: On fait beaucoup d'efforts là-dessus, en tout cas. Mais ce qui est sûr, c'est qu'à force, en tout cas, on a vraiment une espèce de direction artistique dont on parle pas spécialement, mais on sait qu'elle est là. Ouais. On sait que ça ira bien dans le groupe, ça ira pas bien dans le groupe.
2: Ouais, c'est ça. Et c'est difficile de mettre des termes précis dessus. On sait un peu où faut aller.
3: J'ai l'impression qu'il y a une vraie osmose en fait chez vous.
2: Bah, j'espère aussi.
1: On prend beaucoup de temps en fait pour essayer de chercher quelque chose qui nous plaît à tous en fait. Donc souvent quand on va composer, ça va se faire d'une façon. On va être devant l'ordinateur par exemple à enregistrer des riffs, déjà mettre une batterie préprogrammée pour se figurer les choses, et ensuite on va essayer de lancer le truc et de voir ce qu'on peut y rajouter. Et alors des fois ça peut prendre du temps, hein, on se prend vraiment la tête là-dessus. Et du coup des fois par exemple il y a des idées, on les trouve bonnes jusqu'à un certain temps où il y en a un de nous qui dit ah non ça me gonfle. Et du coup, en fait, quand il se passe ça, on réfléchit même pas. On arrête l'idée.
3: Ouais,
1: on préfère trouver une autre chose qui nous plaira à tous. Ouais.
3: Et sans jamais revenir sur l'idée, par exemple.
1: Bah, on la met dans un tiroir et elle ressortira peut-être pour un contexte plus approprié.
3: Peut-être modifié, ouais.
1: Voilà, on le voit comme ça.
2: Alors, en général, ouais, quand on compose, ça prend du temps. On se laisse le temps d'avoir le recul sur ce qu'on fait, justement pour avoir ce truc-là, de se rendre compte que. Bah ouais, il y a des idées au bout de 3 mois à écouter la pré-prod. En fait, ça me gonfle quoi. Ouais, effectivement.
3: C'est pour ça qu'on n'a pas un rythme de production excessif.
2: Bah, non, pas du tout.
1: Mais on soigne les choses. Ouais, voilà.
3: Alors, vous avez sorti un premier EP, c'est ça ?
1: Oui.
2: Oui.
1: C'était en 2016.
2: Ouais, c'était Augurium.
3: Il y a 10 ans et un album.
2: Et voilà.
3: Cet album, combien de temps de gestation que ça a pris ?
1: Alors, dans celui-là, il y avait quand même quelques morceaux qui avaient déjà quelques années. Hein. Mmh. Il y en a eu des nouveaux qui ont été faits exprès pour.
2: Il y a eu un changement de line-up aussi entre-temps qui a
3: forcément augmenté un peu le délai.
2: Ouais, voilà, c'est
3: coup,
2: ça.
3: Temps d'adaptation de pilot.
1: Mais à partir du moment où on a commencé à se dire on va enregistrer, je dirais que ça a duré un an globalement, hein, entre le fignoler les compositions. Enregistré, mixé,
3: masterisé,
1: etc. Ouais, on est allé chercher des plans à droite à gauche pour essayer d'avoir le moins cher possible et le plus qualitatif possible. Et je dirais que ça a pris un an à peu près.
2: Ouais. Ouais.
3: Donc ça va, c'est pas non plus.
1: C'est pas
3: 5 ans de gestation.
1: Non. Après, on a enregistré. L'album, il est enregistré en prise live.
3: Okay.
1: Donc c'est c'est à la fois un parti pris et aussi une question de moyens, hein, parce que
3: ça permet de raccourcir la durée de l'enregistrement. Hein.
1: Ouais,
3: tout le monde enregistre tout en même temps. S'il y a des quoi, ils seront dessus et puis advienne que pourra. Mais je trouve aussi que ça donne la puissance de votre son.
1: Le côté vivant aussi.
2: Je pense que ce qu'a dit Sacha, c'est secondaire, c'est plus une conséquence. En vrai, nous, ce qu'on recherchait, c'était l'énergie du live. Parce que, à mon sens en tout cas, Platypus DI, c'est un groupe de live. Qu'un groupe de studio ou de quoi que ce soit. Quand tu vois que le premier EP Augurium, on a vraiment fait du piste par piste avec. Beaucoup de mixage derrière. Bon, c'est aussi nous qui avons fait le mixage, donc on n'est pas des pros, on a pris du temps, gnanani, nanana. Là, du coup, avec le deuxième album, avec Petty Things, on est arrivé sur un truc beaucoup plus naturel, en fait, du fait de cette prise live. Ça s'apparente beaucoup plus aux performances qu'on peut sortir en live, l'énergie aussi.
1: C'est qu'on met plein de choses en place aussi qui peuvent être. Par exemple, on va changer de tempo pendant un morceau.
3: Ouais.
1: Bon, ça, nous on veut le faire. On veut le faire sur l'album. On n'a pas envie d'avoir un piste par piste qui va donner une espèce d'intermédiaire qui peut être un peu froid ou perçu comme un peu froid.
3: Ou avec tout au clic, hyper carré, hyper précis.
1: Et nous, on aime bien quand même quand ça vit un peu et qu'il y a de l'imperfection parce que c'est un peu.
3: Je pense que tu as perçu la fête de la musique en tout cas.
2: Ouais, ça.
3: Ouais.
2: C'est
3: ça qui était bon.
2: T'as plein de phases où ça joue en arrière du temps, d'autres où ça joue en avant du temps. Et c'est faisable avec un clic aussi. Mais si tu veux,
1: On le vit avant tout, quoi.
2: Ouais, voilà. Moi en tant que batteur, j'ai mes projets où je joue au clic. Il y a pas de délire. Mais pour moi, Platypus, ça ne se joue pas au clic. Ouais. Ça doit être vraiment un truc organique.
3: On envoie le truc la sauce.
2: Voilà, c'est ça. S'il y a 10 points de tempo en plus, j'exagère exprès. Hein, mais s'il doit y avoir 10 points de tempo en plus parce que je ressens le besoin de le punkifier, de jouer devant du temps, c'est que ça doit être comme ça. Et il faut qu'il n'y ait rien qui puisse ternir ce truc, nous mettre des chaînes. Voilà, c'est vraiment... Faut que ce soit de l'énergie pure à l'état brut.
0: Et justement, comment vous travaillez entre vous? Vous êtes tout le temps, tous les cinq, ou ça peut arriver que basse batterie, une session, les deux guitaristes se rencontrent?
1: Alors, en gros, le processus habituel, on va dire, c'est qu'on se retrouve au calme pour composer. Donc, c'est-à-dire pas forcément en salle de répète. On peut faire des essais en salle, mais en général, on se retrouve devant un ordinateur, histoire que tout le monde soit concentré sur la même chose et qu'on entende tous en même temps ce que ça peut rendre. Et ensuite, on prend des idées, on essaye chacun de faire des choses. On passe beaucoup de temps avec Antoine à peaufiner derrière, à essayer de trouver des arrangements différents,
2: des transitions,
1: des essais, quoi.
3: Ils font aussi un énorme travail sur les pré-prod pour que la batterie soit au plus proche de ce que peut faire Antoine. Ne serait-ce que pour nous bosser, quand on bosse à la maison, on n'est pas ce truc de la batterie programmée tout plan, ouais. Et puis qu'on ait un truc qui ressemble au matériau final voulu. Ouais. Et c'est vrai que c'est beaucoup de temps avant de commencer à vraiment bosser le morceau en répète. Mais ça nous permet d'avoir en vrai, une fois qu'on les voit bien en pré-prod et qu'on les bosse à la maison, en fait, on se voit en répète.
1: Ça marche déjà.
3: Ça déroule presque tout de suite. Quoi.
0: Parce que dans votre musique, j'ai eu l'impression que vous travaillez style un peu jam session.
1: Ouais, il y a beaucoup de.
0: Vous arriviez en répète, puis sans trop savoir où aller, puis d'un seul coup ça balance, et puis vous trouviez votre truc.
1: Ça peut arriver, oui.
3: C'est la chauffe à quasiment toutes les répètes.
2: Ouais.
3: Donc jam en premier temps pour se chauffer, et puis ça, on s'enregistre toujours, et comme ça permet des fois de.
1: Ah putain. Ah, il y avait une bonne idée.
2: C'est ça, puis moi, personnellement, la jam, c'est mon exercice préféré. C'est ce que je préfère. En fait, dans toute la musique, dans tout ce que tu peux jouer, en vrai, c'est ce que je préfère.
0: Je vous posais la question, parce que moi, c'est vraiment ce ressenti que j'ai eu en vous écoutant. Alors, en plus, vous l'ayant vu en live il y a à peine, ici, il y a un mois, en me disant, mais ouais, j'ai l'impression que les mecs, ils partent, mais ils savent même pas ce qu'ils vont faire dans 3 secondes, quoi. j'ai eu cette impression d'un pro en permanence, en fait.
3: Alors, c'est le cas parce qu'il faisait super chaud à
0: ça, c'est vrai. Ouais,
1: après, on se laisse toujours une petite marge d'improvisation, mais elle est quand même assez cadrée, quoi. Parce que c'est vrai que les morceaux, ils sont très très millimétrés sur certains passages. Mais on sait très bien que on va pas les jouer exactement de la même manière à chaque fois. Hein. On est assez permissif là-dessus. Antoine, il va faire des breaks de batterie différents, il va tenter des trucs en live. Moi, c'est pareil à la guitare.
3: Ça change. Pareil à la basse.
2: Hein. Ouais, moi, je préfère notamment. Forcément en live, quoi. Moi, je préfère la prise de risque, en fait. Ouais. C'est ce qui fait que le live est vivant, que tu joueras pas deux lives les mêmes, deux fois le même live. Ouais. Et puis juste ça vit, en fait, et puis tu es dans cet état de flow.
1: Mais après, ce serait impossible de l'improviser, hein, quand même. Hein.
2: Non.
1: Genre les morceaux tels qu'ils sont, il y a des changements et des breaks et des choses qui sont très très arrêtées, on va dire, et qui. Enfin, les improviser ça ensemble, ce serait pas possible, jamais. Possible qu'on y pense tous en même
0: justement,
1: temps.
0: Justement, je voulais poser la question de savoir s'il y a des moments où vous partiez complètement en vrille pendant un live et puis que. Vous avez avoir cette osmose.
2: Alors non, il y a
0: quelque chose de calibré.
2: Il y a pas de moment free jazz, hein, en live.
1: Okay. Non, pas vraiment.
2: Non, on déroule quand même un algorithme assez précis. On joue quand même le morceau tel qu'il est structuré, enfin tel qu'on l'a composé. Là où on va prendre des libertés, ça va être sur des petits fils.
1: Phase ou une autre où on a défini que à cette phase-là, on improvise. Voilà.
3: On se laisse plus de place en tout cas.
1: Il y a un petit appel qui va dire ok, c'est fini, on reprend le morceau.
0: Du coup, est-ce que vous pensez quand vous faites un morceau, par exemple, vraiment en studio, vous composez, de vous dire tiens en live, ça va pouvoir évoluer, ou alors on va le faire vraiment carré. Est-ce qu'il y a une pensée entre le moment où vous faites vraiment le morceau studio carré et le morceau live?
2: En général, on se dit la phase là, on l'a fait, on l'arrête à temps de mesure. Okay. Mais en vrai, en live, on peut le faire durer ad nauseam, ça peut durer plus longtemps.
3: Après, globalement, c'est souvent sur le moment, la personne qui avait ce petit passage prévu, notamment un solo ou un truc comme ça, c'est lui qui va décider s'il fait un truc un peu différent, se lancer dans un autre truc ou pas. C'est tout. Oui, ça, c'est ça. Et on a personne n'a le contrôle là-dessus, quoi. Genre, c'est.
0: Mais du coup, vous avez des petits trucs entre vous, des petits gestes en disant là, je vais tourner un petit peu plus longtemps.
1: Ouais,
0: par exemple,
1: gros,
0: tu pars en solo de guitare.
1: Ouais. En gros, c'est
0: tu sais dire aux autres, attends les gars, là, je m'éclate un peu et puis.
2: En fait, regarde beaucoup.
1: Tout le monde attend la phase d'après dans ces moments-là. Et tout le monde attend le regard de celui qui l'a décidé. Il y a juste à lever les yeux et c'est compris en général ce genre de choses.
2: En général, Nico fait une tête, genre que tout le monde repère. Ouais, voilà, bon, on le voit pas à la radio, mais voilà.
0: Je vais écarquiller, grande rouge, je respire, c'est maintenant.
2: Voilà, c'est ça, ou alors moi je peux faire un break qui contient moins de notes que d'habitude, où tu sens que ah, ça c'est un break un petit peu plus lourd,
1: il annonce. Et Antoine est bon à la batterie là-dessus, hein, il annonce bien.
2: Voilà,
1: ce qui arrive.
3: C'est logique quand il fait ces trucs. C'est logique que ça passe, que de ce qui se passe derrière est logique en fait. Et c'est...
2: J'essaye. Voilà.
0: C'est bien petit. Et votre son, vous l'avez travaillé comment? Chacun est rêvé, par exemple toi Nico, t'es arrivé avec ton son de guitare, t'as dit moi ce sera ce son là, où il a évolué ton son?
2: Ça a
0: par
2: pris
0: exemple.
2: Beaucoup de temps.
1: Bah, ça a pris du temps, hein, parce que dans tous les cas forcément c'est lié aussi au fait qu'on puisse acquérir tel ou tel matos. Donc bon, évidemment, il y a un son qu'on visait à la base. Hein, nous, au tout début, c'était vraiment le son stoner, hein, la caillesse, le son de fuzz hyper chaleureux,
2: mais,
1: presque fantomatique comme ça.
2: Mais avec une batterie d'ess. C'est pour
1: ouais,
2: ça que
1: c'était ça.
0: Alors, et une basse à la j'y viendrai.
3: Et mais, une basse à la Primus.
1: Mais bon,
0: putain. Les gars, si vous essayez de me pourrir mon émission et mes questions, il faut le dire. Hein.
3: Ah, désolé, pardon, merde.
0: Pour une fois que j'avais préparé un bordel avec trois pages.
1: Mais en tout cas, en termes de son, ce qu'on vise et ce qu'on adore. C'est les types de sons à la à la Steve Albini, quoi, une batterie, enfin un son assez live avec une batterie avec pleine de room, on sent bien la pièce dans laquelle c'est joué, on aime, enfin c'est pas forcément moi ce qui va m'attirer le plus, c'est pas forcément les trucs les plus chirurgicaux en termes de son, hein, donc dans le métal qui peut être assez froid et ouais. Et tout, eux deux ils aiment un peu plus ça quand même.
2: Ouais, mais d'ailleurs
1: ils viennent plus de là.
2: On l'a fait à une époque, mais du coup en fait pour la cohérence du son, c'est un aspect qu'on a décidé
3: de complètement lâcher,
2: voilà, de mettre de côté. Moi, il y a une époque où il y a eu quelques années où en live j'étais trigué à la grosse caisse pour être vraiment sûr que les passages de double ils t'en mettent plein la gueule, quoi. Et puis au final, ben ça, on l'a mis de côté parce que ben, juste c'est pas cohérent, quoi. Même si c'est super plaisant et que c'est
3: confortable aussi, hein, c'est le trig, hein,
2: c'est
3: la
2: ultra confortable. De
1: je pense que c'est ça qui fait le son aussi, hein.
2: Ouais,
1: justement, c'est que le côté. Voilà, moi je reste un gros fan de à la base c'était Nirvana, quoi, hein, donc c'est ce genre de prod, quoi, genre qui peuvent être bien fuzzy, bien comment, cradingue. Et du coup la précision à toute épreuve, c'est pas forcément ce qu'on recherche, justement. Mais ça, mélangé avec des compositions qui sont peut-être un peu plus ambitieuses et qui sont censées être calibrées comme dans le métal, on va dire. Bah voilà, ça m'intéresse plus s'il y a un son un peu plus
3: moins
1: tellurique,
3: compressé, un peu plus
1: Melvins, quoi, genre,
0: ouais, okay.
1: En gros.
0: Mais tu parlais aussi de tout l'apport d'un clavier. C'est envie d'avoir un clavier.
1: Bah le clavier, moi je suis super fan des sons de clavier des années 60, 70. Et en plus de ça, étant donné qu'on est un groupe instrumental et qu'on a donc du coup pas de chant, et que la plupart des gens sont quand même se reconnaissent le plus dans le chant quand ils écoutent de la musique, je me suis dit que c'était quand même bien de pouvoir avoir un instrument qui à la fois peut faire des textures, des nappes, des ambiances, tout ça, et en même temps de temps en temps prendre des mélodies. Et du coup voilà, on trouvait ça intéressant à rajouter. En plus, moi je trouve que ça donne un petit côté prog 70s à la King Crimson et ce genre de choses.
3: Oui, ou à la Camel ou les trucs comme ça.
0: Ah, putain, mais vous avez vraiment décidé de pourrir mon émission, quoi. C'est une question, bordel. King Crimson, Camel, ça arrive juste après.
3: D'accord.
0: Ah, bordel de merde. Bon, c'est pas grave.
2: On est dans le futur.
0: Non, mais c'est bien. Alors, je suis content que vous en parliez justement de ce genre de groupe parce que moi je voulais vous en parler. C'est pour ça que je vous ai aussi demandé votre âge, parce que King Crimson, c'est pas
1: de notre génération.
0: C'est plutôt le daron. Ouais. C'est même pas la mienne. Pour vous dire, tellement je suis juste pour lancer un peu la mienne. Quand même. Je vous présente Jean-Michel qui fait l'émission juste.
1: Salut Jean-Michel.
3: Salut Jean-Michel.
0: Écoutez, ce que je vous propose, on fait une petite pause musicale parce que mine de rien, hein, on discute, et puis c'est cool. Mais on est là aussi pour écouter votre
1: son.
0: Alors vous me dites sur l'album, quel morceau vous voulez.
1: On met quoi? Ovoïd, Mycélion. Allez, Mycélion.
2: Mycélion,
1: c'est la deuxième.
3: Mycélion, mes amis.
0: Eh bien, écoutez, tout de suite, Mycélion. Du groupe Platypus. Alors si je me plante, alors voilà, exactement. Je vous l'ai dit, il y a toujours une couille, toujours.
2: T'inquiète, dans nos lives c'est pareil.
0: Eh ben voilà. Moi je fais de l'impro, c'est pour ça en fait.
3: Soit ça, soit un batteur qui va faire, un bassiste qui va pisser entre deux morceaux.
0: C'est ça. Allez, tout de suite le morceau Mycélium.

0: 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Et ce soir, j'ai la joie, le plaisir, l'honneur de recevoir le groupe Platypus Dei. Messieurs, rebonsoir.
1: Rebonsoir.
0: C'était pas mal ce qu'on écoutait là, non?
2: Nous on aime bien.
0: Ouais,
3: nous,
0: bah, moi aussi.
3: Nous, ça nous plaît.
0: Et bah tant mieux. Vous voyez, comme quoi j'ai une bonne oreille. J'en reviens à ce qu'on disait juste avant. En parlant des King Crimson, je me rappelle, Nico, quand je t'ai eu la première fois au téléphone, je t'ai dit, putain, j'ai des trucs à te dire, enfin.
3: Ouais.
0: Et tout de suite, la première fois où j'ai entendu votre album, j'ai senti une petite pointe, alors j'imagine l'influence, forcément, de King Crimson, dans le rythme, dans la façon de. Je sais pas, ils avaient un truc particulier, King Crimson, dans leur son. Alors moi, je connais pas tout King Crimson, hein, je connais que quelques albums. Last Stone in the Speak, le tout premier In the Court, Crimson King, bien sûr, Red, Lizard. Et j'avais trouvé un truc qui ressemblait un petit peu. Ça fait partie de vos influences,
3: King Crimson? Bien sûr.
1: Ah, clairement, c'est ouais, bien une sûr. Des influences communes. Pour ouais, le coup, oui, c'est un groupe qu'on a tous écouté, je crois.
4: Et excellent. En plus, voilà. En plus, tu cites l'album Red et c'est notre préféré, en fait.
0: Ah, je trouve ça le même.
4: Starless and Bible Black, enfin, toute cette époque-là, en fait.
3: Moi, j'aime beaucoup le track aussi.
4: Ouais, pareil.
3: Il y a par exemple le morceau Dinosaur. Ouais.
4: Plus neuf des
3: années 90. Ouais. Ils ont un morceau, Dinosaur, on dirait presque du, je sais pas, du Radiohead, mais fait à la King Crimson. Quoi. Ils ont pris le son de l'époque ils en ont fait quelque chose à la. Allez. Et celui-là, je l'aime bien aussi. L'album.
4: Il est sorti en 97 et putain, il y a deux batteries sur cet album. Ouais. C'est monstrueux, quoi. Deux batteries, c'est toujours bien.
3: Mais après, King Crimson et puis. Y a d'autres groupes de l'époque aussi qu'on aime beaucoup. Bah, globalement, les années 70, c'est quelque chose qui nous parle bien.
0: Ouais, je suis assez d'accord.
4: Et en vrai, sans aller dans le prog trop profondément, on kiffe juste les Doors, en fait.
3: Ouais, beaucoup les Doors. Ça, on en a bouffé. Hein.
1: Alors, moi, j'en ai bouffé moins que vous, mais c'est vrai que moi, j'ai été bercé à coups de Camel, Pink Floyd et de Led Zepp. Donc, forcément, ça se recroise quand même à un moment. Oui, quoi,
0: arrête, alors... je vais bander.
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0: mais c'est aussi des groupes que j'ai beaucoup écouté. Mais ouais, le côté moi, King Crimson m'avait un petit peu percuté. Voilà. Donc, c'est bien que vous le revendiquiez, en tout cas.
4: Ah oui, complètement.
1: Il y a une filiation claire, en tout cas, il n'y a pas de souci là-dessus.
3: Ouais.
0: Alors, est-ce que vous pourriez être le genre de groupe de qui? Quoi, King Crimson? Non, on ne connaît pas. Non, mais voilà, c'est bien.
3: Ah, bien sûr. Oui.
0: Je sais plus ce que je voulais dire après ça. Moi.
1: Parce que en fait, ce serait curieux de faire la musique qu'on fait si on n'avait pas au moins notion de ce que c'était King Crimson et ce genre de groupe de cette vague. Quoi.
3: Bah, après, c'est quand même pas par là qu'on a.
1: C'est pas par là qu'on est arrivé, mais
3: l'idée. Mais
1: mine de rien, c'est là qu'on se recroise aussi, tu vois.
3: Ouais. Au début, c'était vraiment l'idée, ouais, bon, à mélanger du Caius avec du Primus.
1: Tel d'Ornithorynx avec le canard.
3: Et aussi, beaucoup le côté, côté matrock. En fait,
4: ouais,
3: c'est que c'est, voilà, c'était quand on a commencé, c'est vraiment l'époque où ça revenait pas mal le matrock et le stoner, les deux en fait. Et nous, on a embrassé le truc parce que, enfin, c'est des musiques instrumentales justement. Et enfin, je sais pas, ça nous avait énormément parlé. Quoi.
1: On s'est bouffé du Enzo, I Watch You From Afar, du Polymath,
3: Physics House Band.
1: Oh là là,
3: entre autres.
1: En soirée, on passait que ça, quoi. Nos potes, ils nous détestaient un peu, mais.
4: Non, c'est même pas vrai en plus.
3: C'est pas de la musique pour tout le monde, c'est sûr.
0: Non, ouais. C'est clair, mais.
4: Non, mais effectivement, rythmiquement, il y a une composante qui revient quand même quasiment à chaque morceau, c'est qu'il y a de la mesure asymétrique, il y a du 7-8, il y a du 5-4, il y a du 11, du machin truc. Et ça vient
0: alors,
4: plus ou moins tout seul.
0: Pour nos auditeurs qui n'y connaissent rien en musique,
4: oui,
0: moi ça va. Tu vas nous expliquer maintenant un 5-8.
4: Bah,
0: tu as deux secondes.
4: Du coup, c'est simple. Ta mesure en 4-4, ça va être 1, 2, 3, 4, 1, 2, 3, 4. Une mesure en 5-8, ça va être plutôt 1, 2, 3, 4, 5, 1, 2, 3, 4, 5, 1, 2, 3, 4, 5. Voilà.
0: Merci. Parfait.
4: Donc ce genre de plan rythmique. Il y en a, on en met beaucoup et c'est. En fait, on n'est pas là à dire, oh bah tiens, là on va faire un 5-8, là on va faire un machin.
0: Ouais,
4: c'est d'abord, on a une idée de riff, on a une idée d'un motif en fait, et c'est seulement après qu'on va le modéliser, solfégiquement parlant.
3: L'intellectualiser.
4: Voilà, modéliser l'intellectualiser.
3: Mais c'est pas un but en soi à la
4: non,
3: base.
4: C'est pas un but en soi. Mais on est quand même très très.
1: L'idée c'est surtout de se dire, c'est comment qu'on le joue. Comment c'est bien que de le jouer à côté avec les autres instruments, il faut donner un squelette rythmique au truc, sinon
3: c'est pas. En tout cas, on aime bien prendre le contre-pied, quoi. C'est juste ça. Ouais. Quoi. C'est qu'on aime bien que ce soit un peu surprenant.
4: Ouais, on aime bien bouffer des. Bah voilà, on aime bien bouffer des quarts de temps à droite, à gauche. Ça donne un côté un petit peu.
3: Boiteux, quoi.
4: Ouais, un peu boiteux, un peu intéressant au riff. Et voilà, c'est l'effet quand t'entends le truc, t'es là, tu te dis quoi. Et c'est seulement après plusieurs écoutes que tu comprends le motif rythmique et
3: T'as même pas besoin de le comprendre, hein, forcément.
4: Non,
3: tu peux aussi bien le recevoir comme ça.
0: Bien naturellement.
3: Ouais, bien sûr. Ouais.
4: C'est ça.
3: Nous, le but c'est pas de faire quelque chose de compliqué non plus. Hein. Au contraire, même. Enfin, c'est que ça peut avoir l'air compliqué, mais
0: ouais, quand même.
3: Bah, en fait, c'est compliqué dans les structures, ouais. On va dire, parce que ça peut évoluer pas mal au sein d'un même morceau. Mais hormis ça, les jouer, enfin ce qu'on joue, c'est pas dur à jouer. Hein. Enfin,
1: techniquement, c'est pas dur à jouer en termes d'instrument.
3: Si technique que ça en a l'air.
0: Alors,
3: en tout cas.
0: Je parle pas technique, mais je parle au niveau du. Alors pour un auditeur lambda qui aurait jamais écouté du King Crimson par exemple, les structures. Enfin. Il y a quand même un. Je n'ai pas de mots, vous voyez, j'ai un geste.
1: Oui,
0: on est à la radio, c'est con. Hein.
1: Une structure qui n'est pas symétrique, ouais, qui n'est pas.
0: Il y a des, carré, des cassures.
3: Oui, voilà.
0: Alors moi, j'adore ça parce que voilà, j'ai fait un petit peu de musique dans ma jeunesse.
3: Ça surprend, quoi.
0: Mais ça, ouais, ça peut surprendre et. Un accès pas difficile, hein, mais ça peut surprendre l'auditeur.
3: Ouais,
0: et je pense que si ça peut aussi plaire. Ce côté, moi, quand, c'est surtout en live quand je vous ai vu. Je veux dire, putain, les mecs, ils envoient le putain de bousin, là. Et c'est carré, ça reste. Alors on est bien, on bat du pied, tout va bien, on est dans le truc, on est dans la vibes. Et pourtant il y a ces putains de cassures et je trouve que vous assurez vraiment là-dessus. Quoi.
3: Bah, justement, c'est plus ça le but, justement. C'est qu'on. Ok, ça peut paraître compliqué tout ça.
4: Mais faut pas que ça te sorte du morceau.
3: Ouais, moi j'aime bien qu'en fait on n'en ait pas trop l'impression. Enfin, en tout cas, c'est que. Les riffs, au final, sont. Pas très compliqué et j'aime bien cette idée là justement de me dire que genre, en faisant quelque chose qui est de l'ordre de Nirvana ou du punk ou de enfin quelque chose de très viscéral et de vraiment spontané et en même temps de réussir à avoir des choses qui sont un peu calées rythmiquement et tout ça. Et
1: mais ça perd pas forcément tu vois le public un public on va dire profane vis-à-vis de tout ce qui est la musique, l'écriture de la musique, etc. Je pense que n'importe qui, il nous voit en live, il se coule la tête, il tape du pied, il n'y a pas de problème.
3: Le
1: quoi.
3: But, c'est ça
1: parce qu'en
3: même.
1: Fait, on retombe quand même sur nos pieds, même si on a des mesures asymétriques, que des fois il y a des polyrythmes, des trucs comme ça. Ben derrière, on a un groove. On essaie d'avoir un groove global pour que les gens puissent. Être inclus dans le son, quoi.
3: Parce qu'on n'aime pas trop le côté qu'il peut avoir dans le prog en général, qui peut être un peu pompeux, en fait.
0: Ouais.
3: Le côté, voilà.
1: Élitiste, ouais.
3: Musique
1: ouais.
3: pour musiciens, etc. Enfin, c'est pas forcément nous l'idée, hein. Le but, c'est pas d'être reconnu par nos pairs ou j'en sais rien. Enfin, c'est avant tout de faire un truc qui nous plaît musicalement et qui nous intéresse de jouer, quoi.
4: Oui, d'abord qui nous plaît, ensuite qui plaît aux gens.
0: Voilà. Bah, en tout cas, ça se ressent en live. Je vous ai vu juste à la fête de la musique. Mais c'est ce truc qui m'a plu, c'est ça. C'est vous vous faites plaisir. Donc les gens hochaient de la tête, certainement avec le pied. Moi j'ai dû être le premier à battre du pied parce que j'ai été pris en fait. J'ai été pris. Ouais. Et c'est pour ça que ce côté en plus impro qu'on avait l'impression que vous aviez, alors que apparemment c'est tout est bien calibré. Donc ouais. c'est marrant d'avoir ce rendu en tant que spectateur de se dire putain les mecs ils partent en vrille totale alors qu'en fait. Vous avez bossé le bordel, vous savez, vous avez vos petits jazz.
3: On sait où on est.
0: Voilà, ouais.
4: C'est exactement ça.
0: C'est impressionnant. Voilà, moi je.
3: Ah bah, merci.
4: Ça fait plaisir. C'est du temps, de la répétition en fait. Hein.
3: Ouais, il y a quand même beaucoup. Enfin voilà, il y a des morceaux, ça fait des années qu'on les joue. Hein,
0: combien de temps vous répétez par semaine?
4: Une fois par semaine.
3: Une fois par semaine.
4: Deux, trois heures.
1: Ouais, trois.
3: Après, on bosse à la maison.
4: Oui,
0: ouais, non, mais pour avoir cette cohésion en live, je veux dire, c'est beau.
4: Ça fait presque 15 ans qu'on joue ensemble.
1: Ça joue énormément. Je dis pas que c'est facile, mais en fait, c'est simple.
3: En tout cas, maintenant, on se connaît suffisamment pour pouvoir s'affranchir de trois contraintes des contraintes habituelles, quoi, on va
1: c'est
3: dire.
1: Ça. Puis on sait s'écouter, je veux dire, quand on voit qu'il y en a un qui est plus fatigué, machin, on écourte un peu la répète, c'est pas grave. On sait qu'on sera prêt pour derrière. Et inversement, quand il y a un peu le feu sacré à une répète, on n'hésite pas à pousser un peu. Enfin, c'est, ouais. on s'écoute en fait beaucoup aussi humainement, j'entends, hein, pas que musicalement. Et c'est ça aussi qui fait du bien. En fait, on est vraiment des amis.
3: C'est qu'on est potes à la base. Hein.
1: Ouais, enfin, ça joue. Hein. Voilà.
0: Je trouve qu'un groupe, quand on est trois, ça va. Cinq, c'est beaucoup.
3: Enfin, cinq, ça
0: sachant,
3: commence, ouais.
0: Sachant, alors je vais y venir, vous n'avez pas de chanteur, il n'y a pas de lyrisme, il n'y a pas de chant. C'est une. C'est quoi, c'est un parti pris, c'est.
3: Oui, bien sûr.
1: Complet.
3: Ouais, bien
1: complet.
4: Sûr. Totalement.
3: Après, on n'est pas totalement fermé à l'idée depuis quelques temps. Enfin, à la base, c'était le cas parce que pour moi, j'avais tendance à penser que un chanteur, ça pouvait un peu monopoliser l'attention des gens. Alors que pour moi, la musique, elle est pas faite uniquement de ça. Et du coup, au début, c'était un début d'un rejet. Même si j'adore toujours la musique avec le chant, hein, y a pas de souci là-dessus. Il y a plein de trucs que j'écoute.
4: Il y a des
3: chanteurs que j'adore. Mmh. Ouais, voilà. Par contre, je suis très difficile là-dessus.
4: Ouais.
3: Et notamment dans les musiques un peu extrêmes, on va dire, le chant, ça peut vite me gâcher l'expérience selon la direction artistique qui est dessus. Et quand j'ai découvert des groupes comme And So I Wait You From Afar ou même Karma To Burn au début, ou My Sleeping Karma, ce genre de choses, je me suis dit, ah ouais, donc il y a quand même des groupes qui font de la musique instrumentale et en fait on se fait pas chier, quoi. Enfin, il se passe des choses, on peut partir super loin ça m'a énormément marqué, quoi. Et à partir de là, on a poussé dans l'idée. Mais on n'est quand même pas fermé non plus sur l'idée d'en mettre partiellement, c'est-à-dire utiliser ça comme un instrument.
1: Pour habiller un passage ou pour mettre une ambiance.
3: On en parle quand même depuis quelques temps de ça.
0: Ouais. Là, je voulais savoir, parce que moi je suis un fan des Monkey Free, je ne sais pas si...
1: Oui, tout à fait. J'ai vu au Desert Fest il y a deux ans, je crois. Deux ans, c'est ça.
0: Ouais, et puis c'était même passé à l'autre canal il y a trois ans. Et voilà, j'adore ce groupe qui me fait planer justement dans les influences Floyd. Et instrumentaux, et justement, alors vous le savez peut-être pas, mais dans l'émission il y a toujours une petite question qui fâche. Gentillette, hein.
3: Vas-y.
1: Je plisse les yeux,
0: mais j'aime bien de temps en temps justement le fait de faire de l'instru. Vous n'avez pas peur de tourner en rond?
3: Non, pas spécialement.
4: Non, parce qu'au final on arrive toujours à trouver des idées et à se renouveler, en fait. Je veux dire, t'écoutes le Platypus de 2016 et t'écoutes le Platypus d'aujourd'hui.
3: Ça ressemble plus déjà, c'est déjà plus là.
4: Ouais, alors tu peux peut-être reconnaître que c'est nous, parce qu'il y a peut-être une petite patte au niveau du riffing et tout, mais sinon, en termes d'exécution, de son, les transitions, la composition... Il y a beaucoup de choses ont changé, quoi.
3: Bah, puis on a besoin, nous, en plus, de faire des trucs nouveaux, en fait.
1: Ça nous intéresse pas trop de rester à faire. Ah, on a trouvé une formule qui marche bien, machin, et de bouffer la même.
3: Là, on a quasiment de quoi enregistrer un nouvel album, et ça ressemble déjà plus trop à celui qu'on écoute là. Il y a une approche qui est un peu plus.
4: T'inquiète,
3: un peu
4: hein.
3: moins métal, on va dire. Un peu moins métal, mais un peu plus rock noise. Il y a un petit côté.
1: Petit côté prog aussi.
3: Justement, un peu plus 70s sur certains
1: aspects, peut-être.
3: Des choses un peu plus lumineuses, un peu moins sombres, peut-être, des fois aussi.
4: Ouais, ça va être un album un peu plus lumineux, ouais.
3: Mais en même temps, qui avait quand même du gros.
1: Il y aura la sauce sera toujours présente.
4: Ouais, il y aura toujours de la sauce. Ça, par contre, on n'enlèvera pas la sauce, parce que la sauce, c'est délicieux.
3: Et on aime la sauce.
0: Exactement. Et c'est prévu pour quand?
3: Alors, c'est pas prévu.
0: C'est pas prévu.
3: On aimerait bien avoir un dernier morceau à rajouter, là. Donc, on est plus ou moins sur cette idée. Mais bon, pour l'instant, on a. On a 4-5 débuts d'idées et on attend de voir un peu ce qui va nous.
0: Et toujours avec des morceaux, alors, ce que j'appelle long, par rapport à un format radio standard.
4: 3 minutes,
0: Là, vous êtes en moyenne, à part les deux petites. À part l'intro. Et Petit Film qui est vraiment une petite...
3: Oui, c'est des interludes.
0: Interludes. D'ailleurs, j'étais étonné que vous ne terminiez pas
3: par un petit interlude.
0: Ouais, voilà.
3: Ah, on y pensera pour le prochain.
1: Ah, c'est pas cool.
0: J'ai été étonné que vous commenciez au milieu et puis à la fin, on n'a pas un petit film qui se termine.
3: On aurait pu, oui. Ouais.
4: On aurait pu, mais
0: je me permets.
1: Juste écrit dans
3: l'histoire. C'est intéressant, ouais.
0: Et voilà, votre moyenne, j'arrive à un peu regarder, si on est quoi, aux alentours de 7 minutes.
4: Ouais, oui, c'est ça. En moyenne, ouais, 6-7 minutes, ouais. Le morceau. Ouais.
0: C'est quoi ça. C'est parce que ça tombe naturellement, les 7 minutes.
3: On ne vise pas de durée spécifique, ouais, à l'avance.
0: C'est ça. Ça vient naturellement.
3: On pousse le truc jusqu'à ce qu'on ait plus d'idées.
4: Ouais.
3: Et qu'on ne sache plus comment exploiter le truc. Mais non, voilà, on va jusqu'au bout.
4: Une fois que le propos est dit, on arrive très souvent à 6-7 minutes.
1: Et ouais. Que c'est cohérent, ouais, et qu'il y a un tout cohérent.
3: On se dit, ok, on est allé au bout. Quoi.
1: Qu'on voit rien de plus à dire avec le morceau-là, oui, il n'y a pas trop
3: Mais l'idée, c'est d'être généreux quand même. Hein. C'est que, voilà, avant de se dire c'est bon, il y a quand même tout un tas de.
4: On retourne nos idées plusieurs fois. Et on se dit, il n'y a pas moyen de ce riff-là, de le jouer d'une autre manière, avec une autre batterie derrière, avec une autre
3: d'autres accords, etc.
4: D'autres accords, voilà.
1: En
4: gardant la cohérence de la compo et tout. Donc, oui, du coup, à la fin, ça peut nous faire aussi des morceaux. On en a un qui est sur cet album-là, Ovoid,
0: que j'adore.
4: Celui-là fait plus de 9 minutes, quoi, tu vois.
3: Ouais.
4: Donc, mais on décide pas à l'avance.
0: Sérieux?
4: Ça va être un.
3: Ouais, il fait 9 minutes.
4: C'est un
0: ressenti 3.
1: Il est dense, quoi.
4: C'est sympa, ça veut dire qu'on fait quelque chose de bien.
0: Et justement, on en parlait tout à l'heure, vous enregistrez, vous êtes occupé de l'enregistrement, du mixage. Vous travaillez dans un studio, comment vous travaillez?
1: Alors, ça, c'était pour le premier où on a fait le mixage nous-mêmes. Le deuxième album, on l'a enregistré au studio Bâle, à Metz, chez des amis, en fait.
0: Ouais, on peut dire, tu peux citer.
1: Voilà,
3: studio Bâle, Yacine,
1: Bâle Production Studio. C'est Yacine
4: Belmaï. Enguerrand Altmaier.
1: Voilà. Qui ont fait les prises de son. Yacine qui a fait le mix et le mastering. C'était pour l'album,
4: Aldor Grunberg
1: de Satanic Studio. Ouais.
3: Donc c'est le gars qui a fait le mastering de Sonata et Behemoth, un album de Behemoth aussi.
1: C'est un Polonais. Il est pas cher, allez-y.
3: Justement, on cherchait, pendant qu'on a décidé de faire le mastering, moi je me suis dit, je vais regarder. En fait, je vais regarder les albums que j'adore et puis je vais voir si c'est possible de. Enfin, je vais revoir, juste pour voir les prix et tout ça. Donc j'ai fait quelques trucs, quoi. Et au bout d'un moment, je tombe sur lui et je me dis, ça a l'air super bien. Et du coup, on est parti là-dessus. Après, au final, je trouve qu'il nous a fait un son super dense et super bourrin pour les passages qui avoinent. C'est super réussi. Pour les moments plus ouverts et plus planants. C'est vrai que j'aurais aimé un truc un peu plus un peu plus ample dans le mastering, mais au moins quand ça banane, ça banane, quoi.
0: Oui, c'est clair. Et pour le prochain, c'est pareil, vous occupez de tout ou...
3: Ah non, on va chercher. Là, on n'a pas encore décidé quoi que ce soit là-dessus.
1: En fait, tant que le dernier morceau, le morceau qui nous manque pour se dire ok, c'est bon, là, on a l'album qui est prêt. Tant qu'on n'a pas ça, on se lance pas dans de la prospection, en fait. J'ai déjà eu l'expérience avec un de mes autres projets. D'aller à un enregistrement avec un morceau pas vraiment fignolé, fini de composer, je le souhaite à personne, c'est juste douloureux. Beaucoup d'énergie dans pas grand chose, nous on attend que ce soit prêt, une fois que c'est prêt, seulement là on le met les démarches, tant pis si ça met un peu plus de temps, de toute façon on n'est plus à ça près, nous.
3: Oui,
1: on n'a pas un rythme.
3: On n'est pas toujours pressé.
1: On n'est pas King Gizzard, on sort pas 12 albums par an, il n'y a pas de souci, quoi.
0: Je vous propose une petite pause musicale parce que on est là quand même pour écouter votre son.
3: Oui.
0: Allez-y, un morceau.
4: Alors tu peux mettre Ego versus Ego versus Ego.
0: Écoute, très bon choix. Alors, j'ai envie de dire. Alors tout de suite, Ego versus Ego versus Ego. Et justement, vous m'expliquerez après pourquoi ce titre.
3: Ça marche.
0: Mais juste après.

0: 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Et ce soir, donc, je reçois le groupe Platypus Day. Rebonsoir, messieurs, c'est bon, bonsoir.
1: Rebonsoir.
2: On est bien.
0: Alors, le titre, je veux l'explication. Et je vais avoir d'autres. Bref, allez-y.
2: Alors, donc ego versus ego versus ego. Alors, c'est difficile de parler de la signification du titre sans parler de la signification de tout l'album, en fait. Parce que, on le dit pas trop et on ne peut pas trop le voir à part avec les titres. Et puis, bon, c'est un peu cryptique, hein, je suis d'accord. Mais à chaque fois qu'on fait un album, en tout cas, on le conçoit en. Comme une petite histoire, quoi.
3: Il y a un lore, ouais.
2: Voilà, il y a un lore, en fait. Parce que, on est sur une religion polythéiste d'ornithorynque, quoi, grosso modo. Donc, on peut se permettre un peu tout ce qu'on veut.
4: En fait, on a essayé de monter une secte, ça n'a pas pris, on a fait un groupe de musique.
2: Ouais, voilà.
0: C'est bien, c'est mieux.
2: Et en gros, l'idée de cet album-là, ce serait la naissance d'un des dieux de cette religion supposée. Et donc c'est le dieu, il s'appelle Ka-Hiou. Voilà, c'est du langage ornithorynque, hein, faut pas non plus chercher plus loin.
4: C'est un truc genre.
2: Et en gros, ça part de Beneath Your Feet, c'est le premier donc l'interlude, donc c'est sous nos pieds, sous les pieds. Et ça parle en gros de la naissance d'un œuf au début, hein. Voilà, c'est un œuf, un ovoïde, c'est ça, hein. Donc, c'est un œuf qui s'ouvre et qui est comme sur la pochette d'album, et on voit sur la pochette d'album que sous le sol il y a
0: je vous montre à la webcam qui n'existe
2: pas. Voilà. sur la deuxième moitié donc du bas, il y a un réseau de mycélium, justement, donc voilà le réseau champignonnaire qui peut y avoir sous la forêt. Et on s'est imaginé le mycélium comme un peu une espèce de divinité à la Lovecraft, ce genre de choses, quoi, qui pourrait avoir donc tout un réseau et une connexion avec chaque être vivant,
3: ouais, j'en sais rien, quelque chose comme ça, quoi. Et c'est donc le dieu des petites choses, c'est pour ça
2: que... En gros, ouais, c'est ça.
3: Petit things, quoi.
2: C'est la naissance de ce personnage qui est le dieu des petites choses. Donc les petites choses, donc les petites choses du quotidien, donc petit things, hein, c'est ça. Les petites choses du quotidien, les choses insignifiantes, les choses qu'on oublie, quoi, en gros. Genre.
0: Alors c'est marrant parce que, une de mes dernières questions, comment on trouve un titre à un morceau instrumental? Et en fait, tu viens quasiment de répondre. Enfin, vous venez de répondre.
2: Ouais,
4: soit
2: ça,
4: tu racontes une histoire, soit tu l'appelles track 1, track 2, track 3.
2: Oui, voilà.
0: Non, mais parce que une chanson où il y a des paroles, bon, c'est facile de trouver la thématique du morceau, on met un titre de poème, et puis basta, quoi. Jim Morrison, voilà. Il en a fait plein. Mais là, un morceau instrumental.
3: Vu qu'on a un espèce de lore qui entoure le groupe, si tu veux, on n'a pas trop. Enfin, on a quand même du mal à trouver des titres à nos morceaux, hein, mais on n'a pas trop de mal à le relier avec ce qui existe déjà, et donc à réussir à en déduire un titre qui...
4: Après, c'est surtout pour nous, en fait,
2: oui,
4: pour donner nous du sens, donner un sens à une histoire qui nous permet de diriger aussi des fois un petit peu ce qu'on va faire dans le morceau.
2: Justement, vu qu'on fait de la musique instrumentale, moi j'ai tendance à le voir comme quelque chose qui peut être assez narratif, en fait. Comme dans la musique de film ou autre. Bon, c'est pas vraiment ce qu'on fait, hein, on est d'accord, mais...
4: C'est pas Pierre et le loup, quoi.
2: Non, bien sûr, mais quand même, il y a un aspect comme ça qui m'inspire, en tout cas.
3: Il peut y avoir ce délire de... C'est rarement arrivé, mais il peut y avoir ce délire... D'abord, on a une idée de titre, en fait, on a le titre,
0: et
3: on écrit le morceau en fonction du titre.
2: De,

0: C'est génial.
1: D'événements supposés qu'il pourrait y avoir.
0: Vous êtes mes yeux.
2: C'est notamment le cas de Caillou, en fait, le dernier morceau du groupe. On s'était dit, voilà, il y a aussi ce jeu de mots. Le dieu s'appelle Caillou, mais le caillou en français, voilà, c'est le stoner.
0: C'est Pierre.
2: Voilà, c'est ça, tu vois. Voilà. Donc du coup, il faut que ce morceau-là, ce soit méga lourd, faut que ce soit du gros stoner. Et donc
1: Caillou. Oh, ça va pas forcément chercher bien loin sur les. Symboles, hein. Mais...
3: Il y a aussi des vannes, voilà.
1: Oui, c'est
3: pour nous,
1: c'est très très personnel là-dessus. Enfin, pour nous, en tout cas, c'est nos délires à nous. Enfin, on déconne sur ça, sur plein de choses comme ça.
0: Ouais, mais c'est intéressant dans le sens où les gens, enfin, en tout cas moi, qui écoutais votre album une paire de fois depuis que je t'ai eu en ligne la première fois, de me dire putain, les mecs font de l'instru. Quelle idée ils ont ? C'est quoi leur histoire ? Parce que moi, j'ai écouté une histoire en fait. Quand j'ai écouté votre album.
1: C'est l'idée.
0: Je suis un fan d'instru.
1: C'est justement l'idée.
0: Les auditeurs le savent. J'adore Monkey 3, j'adore les Karma to Burn, entre autres. J'adore l'instru et vous me racontez une histoire, quoi. Je trouve ça génial.
1: Justement, pour moi, c'est le but, en tout cas. C'est que. Bon, là, nous, comme on dit, on a un peu un lore qu'on a décidé d'utiliser.
3: Ce
1: ne
3: sera pas
1: pour
3: aussi
1: ça.
3: Limpide pour un auditeur.
1: Mais justement, il faut que ça soit libre à l'interprétation aussi, je pense, et chacun peut y voir un peu. Les choses à sa sauce, quoi. Enfin, il y a pas de souci là-dessus.
0: Je vous raconterai off ce dont quoi j'ai pensé pendant votre album, et puis on.
3: Ok.
0: Non, parce que là, c'est indécent.
1: mais voilà, c'est une idée qui me plaît justement aussi, hein, de pouvoir laisser un peu de mystère, quoi, justement, hein, qui se passe, qui se passe quelque chose dans celui qui est dans la tête de celui qui écoute, justement. Hein, c'est ça qui est intéressant.
0: Et c'est marrant parce que j'en parlais avec le groupe que j'ai reçu il y a un mois, les High Mountain. Avec qui vous avez partagé la scène.
1: Nirvana,
0: Et le Fred
3: Richter.
0: C'était
3: au Richter ou au Nirvana?
1: Oh
0: putain, je me sens que c'est au Nirvana,
1: Oui, c'était au Nirvana. Ouais.
0: Et Fred me dit, les paroles, tu écoutes les paroles? Et je lui dis, mais en fait, non, moi, j'écoute jamais les paroles.
3: On sera deux.
0: Je ne savais pas ce que les Floyd racontent dans leur chanson, quoi.
1: J'avoue que j'ai tendance à avoir ce.
0: Mais par contre, je me laisse. Par le lyrisme, la musique et m'emmener tout doucement, quoi.
1: On est d'accord que ça peut suffire justement à faire aller quelque part.
0: Ça fait 40 ans que ça me suffit.
1: C'est une approche qui me parle complètement.
0: Et c'est pour ça que voilà, je voulais vous demander comment on choisit un nom. Parce que quand j'ai entendu l'avant-dernier morceau, l'Ornithorhythm, moi j'ai entendu un train à la fin.
1: Ah oui.
0: Il y a un train qui démarre, mais qui ne démarre pas, Enfin, on a l'impression qu'il y a une soupape qui est un peu boiteuse. Ouais. Je me suis dit, je vais aller voir le titre. L'ornithorhythme.
2: Voilà.
0: Mais il voit comme un ornithorhythme, il manque une patte, je sais pas.
1: C'est un peu boiteux, un ornithorhythme, quand même. C'est un peu une démarche qui est.
3: Quand c'est sur Terre, en fait, ça marche un peu comme de la merde.
1: Imaginez un cartoon. Quelle musique il y aurait sur la démarche d'un ornithorynque ou d'un canard ou ce genre de choses? Il y a un côté un peu.
3: Ça se dandine.
0: Voilà. Parce que ce morceau-là, pareil, j'ai kiffé dessus, mais. Et bizarrement, je suis allé voir le titre direct. C'est quoi ce titre? Quel est le titre en fait de ce morceau, quoi? Parce qu'il y avait un truc qui plaisait bien à côté. Alors je sais pas si on est dans des rythmiques 5-8,
2: 7-8.
0: 7-8. 7-8, comme Monet de Pink Floyd, non? Je me trompe?
2: 1, 2, 3, 4, 5, 6, 7. 1, 2, 3, 4, 5, 6, 7.
0: Ouais, ça. Laisse-moi faire professionnel.
1: c'est un truc qu'on fait beaucoup, le 7. En tout cas, c'est très fréquent dans nos morceaux.
0: Mais voilà. Et j'ai trouvé ça vraiment excellent de voir vos titres et de me dire, il faut que je leur pose la question, qu'est-ce que ça. Voilà. Pourquoi? Pourquoi des titres sur un morceau instrumental? Comment on les trouve?
2: Il y a plusieurs processus.
1: Il y a globalement une idée de religion polythéiste imaginaire. Et on est un peu sur des délires à la Moebius, etc. René Laloux, les trucs de vieille SF.
3: Fantastique, à Lovecraft.
1: On est tous des fans de science-fiction, fantasy, etc.
3: L'auteur de Conan aussi, les trucs comme ça.
1: C'est à moitié pour déconner et en même temps aussi parce que bon, c'est des univers qui nous parlent.
0: Ok. Messieurs, putain, ça fait chier parce que ça fait. Je suis bien avec vous. Mais il y a mon pote Jean-Michel qui attend pour faire son émission.
1: On va laisser la place à Jean-Michel.
0: Petite dernière question comme ça, le futur. C'est comme, alors c'est quoi? C'est un album? Ça va être des lives?
1: Ouais, c'est ça.
0: En fait, là, c'est l'instant promo. Allez-y.
1: Ok, bah l'instant promo. Bah là, pour l'instant, il y en a pas grand-chose à promouvoir hormis l'album qui est sorti.
3: On a deux dates quand même.
1: Bah, on a une date à Repais en septembre. À Repais chez Achille. Donc je vais vous dire ça exactement la date parce que je l'ai plus en tête.
2: C'est le 12 septembre.
1: Le 12 septembre, ouais.
2: Et le 11 septembre, on est en concert à la brasserie de la Mandale, dans les coins de Don-Severin, du coup. Donc, c'est de la petite scène. De toute façon, nous.
3: C'est de la petite scène et c'est des copains, mais c'est vrai qu'on ne fait pas 12 000 concerts, 12 000 tournées. On a tous un job à côté, mine de rien.
1: Oui. Ouais.
2: Et d'autres projets.
3: Et d'autres projets aussi. Donc, on joue aussi tous les trois, d'ailleurs, dans Sénestra et dans Drunken Master System. C'est pas du tout les mêmes choses.
2: Voilà.
3: Et c'est vrai que, du coup, on est bien occupé.
0: J'imagine, ouais, parce que ouais, si vous bossez à côté que. Merci Jean-Michel. Jean-Michel se boit une bière, merci pour moi.
2: À la tienne, Jean-Michel.
1: Ouais, santé.
0: Ouais, il faut qu'il soit sérieux, il fait une émission super sérieuse lui après.
2: Bah sinon, très certainement d'ici l'année prochaine ou deux ans, il y a un nouvel album qui va pop.
1: Voilà, il est presque terminé en termes de composition en tout cas.
2: Voilà, c'est ça. On joue déjà quasiment tous les morceaux de cet album en live.
1: Oui. Donc, oui, parce que nous on fait pas cette question de promo. Ah, on va pas les jouer jusqu'à ce que l'album sorte. Non, nous on joue.
3: Non, parce que sinon on les joue jamais en fait.
0: Oui. et par exemple, le fait de les jouer en live, justement, là, c'est une question qui me vient. Est-ce qu'il y a pas une idée de tiens, on va modifier le morceau?
1: Ah si, ça arrive.
2: Bien sûr.
3: C'est déjà arrivé.
1: Si, bien sûr, d'accord. Ça peut toujours arriver.
0: D'accord.
2: Les morceaux
0: et puis, moi j'en parlerai plus longuement à la rentrée, mais voilà, il y aura peut-être un petit événement qui se passera d'ici la fin de l'année, début d'année prochaine à la station. Je vous en ai parlé tout à l'heure en off. Oui. On va garder ça pour l'instant, mais voilà.
1: Oh, y a quelques groupes de stoner dans Nancy qui peuvent être intéressants.
3: Hein,
1: voilà, il y a Backward Starba, il y a Orbis, il y a. Là, on a joué avec eux. Bonsoir d'être là, qui sont de Saint-Dizier, qui sont super. C'est vraiment
0: ça, il faut que tu me redonnes.
3: Grosse claque. Ça faisait longtemps qu'on n'avait pas pris une grosse claque comme ça. C'était un petit anniversaire festival. Et,
2: Et les mecs sont deux, quoi.
3: Ils ont commencé à jouer, on a bougé la tête comme des suricates et on est parti devant le son comme des zombies, quoi. Mais vraiment, ça a été genre, oh punaise, c'est bon ça.
1: Donc voilà, bonjour à eux, en tout cas s'ils nous écoutent.
0: Je vous propose super. Pour terminer, parce que le tapis, il va gueuler après. De s'écouter un dernier morceau.
1: On met l'ornithorythme.
2: Tu peux mettre l'ornithorythme vu que t'en parlais.
1: Imaginez un ornithorynque en train de déambuler.
3: De se déhancher là, sur de la zouk.
0: C'est ça. Allez, tout de suite, l'ornithorythme. 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

0: 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Et ce soir, donc, c'était une émission spéciale pour ce mois de juillet avec les Platypus DI. Messieurs, c'était bon ce qu'on écoutait là, hein?
1: Hein, c'est gentil.
2: Il paraît.
0: Bah, franchement, merci, je sais pas ce que vous en pensez, mais.
1: Oh, c'est des bons jeunes.
2: On fait en sorte que. On fait en sorte que.
0: Merci beaucoup, messieurs.
1: Merci à toi pour l'invitation.
3: Et merci vraiment. À toi.
0: Voilà, on a passé dessus. Putain, j'ai jamais fait une émission aussi longue. Comme quoi, quand le son est bon. Hein,
1: Et puis, on parle beaucoup aussi. Alors.
0: Forcément. Oh, ça va, non, tranquille. Non, c'est vos morceaux qui sont trop longs, en fait.
3: Ouais, c'est ça. Non, en vrai, ouais.
1: Vas-y, on part.
0: Allez, casse-toi.
3: Allez, on se casse.
0: Non, on va clôturer parce qu'il y a quand même une émission, une excellente émission sur le post-punk juste après de Jean-Michel, This Angry Silence, que vous retrouvez tout l'été. Il travaille, hein, Jean-Michel. Hein.
4: Le seul.
0: Ouais, le seul de la radio qui bosse. Comme quoi, vous dites. Alors, par contre, ouais, merci d'être venu en plein mois de juillet. Enfin, voilà, c'est.
3: Bon, y a pas de problème.
1: On était là, et oui, c'est nous, ça nous fait super plaisir aussi. De toute façon, on parle pas souvent de nous et de notre musique, donc. C'était super.
0: On est là pour ça sur Radio Graffiti, justement.
3: Eh ben, merci beaucoup.
0: Promouvoir un peu la scène locale, et quand elle est bonne, ben, elle est bonne. Messieurs, merci. Bien. 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Donc n'hésitez pas à aller sur le Mixcloud de la radio. Voilà.
3: Ok, super.
0: On va rediffuser. Surtout que pour une fois, je n'ai pas oublié d'enregistrer l'émission, donc ça c'est cool. Je vois le compteur qui tourne, je me dis putain.
3: C'est pas mal ça.
0: J'ai tout dans la boîte.
3: C'est bon ça.
0: J'ai toutes vos conneries en fait. Ah,
1: super, encore mieux.
3: Elles sont toutes assumées.
0: Et ben, KOTS reviendra juste après le Rock'n'Box, donc mi-septembre. Voilà, pour une émission, je sais pas encore de quoi, mais on verra bien. Ce sera encore peut-être de l'impro ou pas. Encore merci, je vous souhaite une bonne soirée. Et bien sûr, et ben voilà, j'ai pas préparé. Jean-Michel qui prépare pas le matériel pour moi. Il y a toujours un dernier morceau dans KOTS qui dure 2 secondes. C'est mon morceau préféré de Stoner. Alors écoutez bien parce que c'est très court, c'est 2 secondes. C'est la voix de John Garcia.
2: Ah, je crois que je vois, ça va être quoi.
1: Je crois que je vois aussi.
2: Yeah.
0: Oh bah écoutez, je l'aimais pas.
1: On va faire un cappella si tu veux.
0: Ouais. Bah tu donnes le rythme, on l'a fait tous les 4 ensemble.
3: Oh putain.
0: 3, 4.
2: Yeah.
0: Allez, bonsoir.
1: Bonne soirée.
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The Angry Silence, épisode 41, premier épisode de cette rentrée. Après un mois de silence, épisode 41 consacré à quelques sorties post-punk de l'année 2010. Une sélection toujours aussi partiale et partielle des sorties post-punk. Et on commence évidemment, comme à l'habitude, avec les premiers albums sortis cette année-là, 2010 donc. Et par la sélection états-unienne, le premier choix sera donc Joy Must Remain, premier album intitulé Dive in Deep, et le morceau s'intitule It's a Lie. Joy Must Remain.

deuxième morceau de cette sélection états-unienne, premier album sorti en 2010. Mon choix s'est porté vers Oh Children, premier album intitulé Oh Children. Le morceau que je vous propose, Malo.

Un autre album éponyme, un premier album éponyme, toujours états-unien, celui de The Soft Moon. Premier album qui est assez marquant à l'époque, assez longue carrière pour The Soft Moon. En tout cas, non pas très longue carrière, mais carrière très productive pour The Soft Moon. Un extrait de ce premier album intitulé Breath the Fire.

Judge by 12, Carried by 6, c'est le titre du premier et unique album sorti par Blessure Grave en 2010. Formation toujours états-unienne, le morceau s'intitule Hope for the Worst.

Et pour refermer cette sélection états-unienne, premier album post-punk sorti année 2010, ce sera la formation Disappears, album intitulé Lux et le morceau Marigold.

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L'émission This Angry Silence, 41e épisode, consacré à quelques sorties post-punk de l'année 2010. Voilà, on vient donc de refermer la parenthèse états-unienne. Ouvrons une courte séquence canadienne cette fois. On démarre avec une formation nommée Mode Moderne. Leur album Ghost Emerging et le morceau Photographie.

Mode moderne des Canadiens, chanteurs avec des accents pour le moins, qui rappellent pour le moins les intonations du jeune Morrissey. Donc ça ne plaira évidemment pas à tout le monde, moi j'aime beaucoup. On reviendra sur Mode moderne par la suite, puisqu'ils ont sorti d'autres albums dans les années qui ont suivi 2010. Donc on reste au Canada cette fois-ci avec le premier album de Specters, album intitulé Last Days et le morceau Standing East.

Il est temps de quitter les Amériques pour la Russie avec nos camarades de Motorama qui en 2010 sortaient donc leur premier album. Album intitulé Alps, A-L-P-S. Alors je ne suis pas du tout sûr de la prononciation, évidemment. Faut-il y mettre un accent russe ? Peut-être, je l'ignore. Quoi qu'il en soit, le morceau que je vous propose, Compass.

de la Finlande, nous passons au Portugal, hein, ce qui est assez rare dans cette émission. Étrangement, le Portugal produit assez peu et a produit assez peu de post-punk. Donc profitons-en quand il y en a. En l'occurrence, donc en 2010, premier album pour une formation intitulée Uniform en deux parties, avec un album nommé Mirrors, et le morceau s'appelle Pilot.

Vous êtes bien sur Radio Graffiti 101.5, l'émission The Angry Silence, son 41e épisode consacré à quelques sorties post-punk de l'année 2010. Donc à l'instant, une formation portugaise, c'était Uniform. Je disais qu'il y avait peu de production post-punk, en tout cas à ma connaissance, dans ma discothèque, issue du Portugal. Ma foi, c'est fort intéressant ce que nous propose Uniform. Mon classement géographique était assez mauvais. On va faire maintenant un petit crochet par l'Australie. Donc on quitte l'Europe avant d'y revenir. On est toujours sur un premier album, celui de Teenagers in Tokyo. Alors c'est le premier et unique album sorti par cette formation australienne. L'album s'intitule Sacrifice et le morceau Talk to the Fire.

Et pour terminer cette sélection des premiers albums post-punk sortis en 2010, on s'arrêtera avec Follow Me Not, un album intitulé Nothing's Gonna Be Alright, et le morceau Drugs, Follow Me Not.

Et voilà donc pour cette sélection des premiers albums sortis en 2010. Donc une douzaine de références. Concernant les deuxièmes albums sortis en 2010, cette fois-ci la sélection est bien plus réduite puisque je n'ai retenu qu'un seul morceau, extrait du deuxième et dernier album de Grinderman sur l'album éponyme. Et le morceau est intitulé Warm Tamer, Grinderman.

Vous êtes bien sur Radio Graffiti 101.5, l'émission The Angry Silence, 41e épisode, consacré aux sorties post-punk de l'année 2010. Donc à l'instant, c'était Green Domain, extrait du deuxième album. Nick va l'avoir, bien sûr, etc., etc. Et d'autres membres, bien sûr, des Bad Seed avec lui. On passe à la séquence troisième album sorti en 2010 et on commence avec une formation états-unienne Blank Dog qui sortait donc Land Unfixed en cette année 2010. Le morceau est lui intitulé Three Lines.

Voilà, séquence un peu plus éthérée qu'à l'habitude avec cet extrait donc du troisième et dernier album de Blank Dogs. On poursuit dans les troisièmes albums sortis en 2010, toujours aux États-Unis avec celui de The Prids, album intitulé Chronos Inclastic et le morceau West or Times.

toujours aux États-Unis, toujours 2010, toujours troisième album, celui de Feeding Fingers, intitulé album intitulé Detach Me From My Head, et le morceau I Am a Brutal Boy. Feeding Fingers.

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Et c'était, puisque c'est terminé, l'émission de rentrée, la session de rentrée de l'émission This Angry Silence, consacrée au post-punk et en l'occurrence, pour ce 41e épisode, aux sorties de l'année 2010. Petit rappel, vous avez la possibilité de réécouter l'émission le mercredi matin, 9h30, le dimanche à 14h. Prochain direct dans 15 jours, soit, si je ne m'abuse, le mardi 15. Quoi d'autre ? La possibilité de réécouter l'émission sur le Mixcloud de Radio Graffiti, de retrouver la playlist intégrale de cette émission sur le site graffiti, radiograffiti.fr, tout attaché, pas de tiret. Et c'est terminé pour aujourd'hui. On se quitte avec une dernière sélection. Toujours un troisième album pour les Allemands de Diego. C'est leur troisième album donc en 2010, mais c'est également, hélas, leur dernier album, en tout cas à ce jour. Donc il est peu probable qu'il y ait de nouveau une manifestation de cette formation allemande. Quoi qu'il en soit, le morceau est intitulé Grizzly Bear. Je vous quitte là-dessus. Je vous souhaite une excellente fin de soirée sur Radio Graffiti ou ailleurs. Ciao, à bientôt.

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bienvenue sur Radio Graffiti, bienvenue sur Start Culture, l'émission 100% culture. Et vous êtes toujours accueillis sur ce merveilleux générique, générique de l'émission qui est nul autre que ce générique de Crash Bandicoot 3 Warped. Alors aujourd'hui, mes chers amis, nous n'allons

0: de jeux vidéo. Non, nous n'allons pas parler non plus de cinéma, nous n'allons pas parler, j'allais dire, de littérature, mais si, peut-être un peu. Nous allons parler de choses, on va dire, qui font la vie, mes chers amis, c'est le cas de le dire. J'accueille aujourd'hui, dans le cadre de notre émission Start Culture, une poétesse slameuse qui fait de la quête de soi une figure de proue, une quête de soi dans un monde incertain. Par-ci, elle écrit à chaque fois que j'ai des réponses, je mets des points d'interrogation. Par-là, elle écrit, ça y est, je pars à contre-cœur, mais il le faut. Départ, c'est le nom de son deuxième album, le premier était Regard. Elle écrit aussi, étonnamment, mon histoire est une succession de rendez-vous et le nôtre a été pris. Ma chère Marie, bonjour à toi, bonjour Vanzem, bonjour Marie, à toi de jouer.
1: Eh bien bonjour Lucas, merci beaucoup pour cette belle introduction et je vois bien tes belles métaphores, figure de proue, je vois aussi toutes tes passions à travers tout ça, donc je suis très très heureuse d'être ici à Radio Graffiti, voilà.
0: Eh ben, écoute, c'est un grand plaisir pour moi de t'accueillir parce que j'ai eu l'occasion de pouvoir découvrir quand même ton univers et Dieu sait qu'il est passionnant. Et moi, justement, j'ai envie que tu te présentes à nos auditeurs parce que je pense que ton univers mérite d'être accentué. Donc, je t'en prie, vas-y, présente-toi en quelques mots.
1: C'est gentil. Alors, donc moi, c'est Marie et mon pseudo c'est Vanzem, Vanzem parce qu'il y a une partie de mon nom de famille et puis M pour Marie tout simplement. Et on va dire, pour me présenter, c'est que j'aime l'écriture, j'aime la poésie, j'écris depuis très très longtemps, depuis toute petite. Et à un moment donné, je me suis dit, qu'est-ce que je vais faire de toutes mes poésies qui sont là cachées dans mon tiroir? Et je me suis dit que la musique pouvait être un moyen formidable pour pouvoir en tout cas exercer mon envie du moment, et finalement mon envie du moment est devenue une envie de vie, hein, voilà, une passion, et je suis très très contente dans le sens où aussi je viens du théâtre, donc là je peux vraiment m'exprimer, parcourir aussi la scène parce que j'adore la scène, et puis pouvoir partager aux autres ce que j'aime et me partager aussi à moi-même ce que j'aime, me faire plaisir.
0: Ok, d'accord. Il y a une notion qui est importante, puisque c'est le titre, je crois, si je ne me trompe pas, de ton deuxième album, qui est donc du coup départ au pluriel. Oui. Sur cette notion de départ, ces choses-là qui nous fascinent, ces départs qui nous construisent, qui parfois nous dévastent aussi, oui. J'ai l'impression qu'il y a toujours un départ un petit peu craint, non voulu dans tes textes, mais une forme aussi de certitude d'acquérir plus à la fin.
1: Oui.
0: Qu'est-ce qui t'a inspiré pour écrire le titre Départ, qui est aussi du coup le titre de ton album, quoi?
1: Oui, alors Départ, en effet, c'est comme tu dis, il y a quelque chose peut-être de craint au début, dans le sens où chaque départ, même s'il est voulu, il y a toujours un peu de soi en fait qu'on y met, soit qu'on laisse ou soit qu'on va découvrir par la suite. Et donc là, départ, donc oui, c'est le titre de l'EP et en effet le titre aussi d'un morceau. Et c'est tout simplement parce que je suis partie à Paris pour une formation et je me suis dit, qu'est-ce que je peux en faire de ça. Et c'est vrai que les départs, ce qu'il y a de bien aussi, c'est que c'est des rencontres aussi. Et comme tu disais, la possibilité aussi de se surpasser, ou en tout cas de découvrir des choses, et puis d'être quelque part, d'être quelqu'un d'autre tout en restant soi-même. Donc c'est ça qui est chouette dans les départs.
0: Alors moi, j'avais une question aussi vis-à-vis d'une des illustrations que tu as choisies. Tu as choisi de te faire photographier sur un quai de gare. Pourquoi?
1: Oui.
0: Pour illustrer l'album, je crois.
1: Oui, tout à fait. En fait, c'est vraiment toujours cette idée de ma formation à Paris. C'était toute ma vie pendant un an et demi, même deux ans d'ailleurs. C'était toute ma vie, en fait, d'être à la gare de Nancy, la gare de Paris-Est. Voilà.
0: Oui, je les connais bien aussi.
1: Voilà. Et donc, d'être sur ces quais de gare, quelque part, ça racontait un petit peu peu mon histoire, ça fait partie de ma vie maintenant. Et je me suis dit, bah, pourquoi pas, en fait, tout simplement, comme j'ai beaucoup écrit en fait, les morceaux de l'EP à Paris, bah, rendre hommage à tout ça, à cette partie-là de ma vie, et donc une partie... quelque part qui était crainte, comme tu le disais tout à l'heure.
0: J'avais cette sensation
1: voilà,
0: tout le temps,
1: qui était crainte, mais finalement avec plein de belles surprises. Donc j'invite les gens à partir, mais pas forcément à partir loin. On peut partir justement pour découvrir l'autre quartier qui est derrière, mais c'est toujours chouette, on fait des belles rencontres.
0: Alors effectivement, j'ai l'impression aussi que dans beaucoup de tes titres, on a une conversation, si tu veux, entre le tu et le je. Enfin, on a l'impression d'une intimité de cette sorte-là. Dans Départ, tu écris « Je t'offre mes mots, ils ne sont pas confidentiels ». Dans L'Artiste, on a un peu l'impression que ce tu est accusateur. On a l'impression d'un retour, entre guillemets, à ce que l'artiste a de plus sombre à offrir, entre guillemets, voire même peut-être une crainte de l'entourage. On a « Dis-moi qu'on s'en souviendra ». Dans ton titre « Le rêve », tu écris « Tu rêves dans les rues de ta ville ». Donc là, c'est plus « tu », mais on a l'impression d'une conversation. Et j'aimerais savoir, toi, dans quelle mesure cette notion de conversation que j'évoque là peut éclairer un petit peu ta vision du monde et ton expression d'artiste.
1: En tout cas, on voit que tu as écouté mes morceaux.
0: Oui, figure-toi que je m'intéresse à mes invités, en particulier lorsqu'ils passent dans mon émission.
1: Donc, c'est bien parce que tu es même plus au courant que moi. Non, mais c'est bien. Non, en fait, c'est cette notion, comme tu disais, de duel. Je pense, tu peux être un jeu dans certaines chansons. Bon, voilà, tu c'est l'autre. Alors soit l'autre qui écoute, soit l'autre en fait qui est en moi. Mais c'est vrai qu'il y a toujours cet aspect un peu duel, mais dans le bon sens du terme, cette relation duel. Et c'est vrai que le tu, ça permet aussi quelque part, parfois quand on parle de soi, de d'y laisser une fausse pudeur, quoi, quelque part aussi, de se protéger un peu.
0: Parce que j'ai quand même l'impression que même si tu parles... Alors peut-être c'est l'expression de fausse pudeur, mais j'ai quand même l'impression effectivement que le « tu », il est quand même bien centré, si tu veux, dans l'espace. C'est souvent, j'ai l'impression que c'est des paroles qu'on a dû te donner qui t'ont certainement marqué.
1: Ouais.
0: Où, j'ai l'impression de ça. Enfin, j'ai l'impression d'une crainte de. Alors, je voudrais pas m'exprimer sans savoir et je voudrais pas non plus être trop indiscret, mais une crainte, si tu veux, de l'entourage, de devenir possiblement artiste ou poétesse slameuse. Quelque chose qui est là-dedans que t'exprimes dans tes musiques et qui sont.
1: Peut-être qu'il y a un peu de ça, en effet. Enfin, en tout cas, une crainte maintenant que j'ai de moins en moins, mais en effet, peut-être qu'au départ, il y avait ça, sachant qu'en fait, je m'amuse souvent, mais ça, c'est marrant, les gens me disent « Ah oui, bon, c'est bien, mais c'est super, moi, je pourrais jamais faire ça, mais tu te dévoiles beaucoup dans tes textes. » Mais en fait, oui et non. C'est-à-dire que oui, je me dévoile, certes, c'est pour ça qu'on fait aussi de la poésie, mais parfois, en fait, j'utilise des phrases, comme tu dis, que j'ai écoutées, d'autres fois que je me suis dites aussi, et d'autres fois que j'ai complètement inventé, puis je me dis, bah tiens, cette phrase-là, elle irait bien. Et tu vois, ça s'articule comme ça, et au final, c'est une sorte de puzzle que même moi, j'arrive pas trop à reconstruire. Et donc, je m'amuse, en fait. Je me dis, en fait, à chaque fois qu'on me dit, oui, tu te délivres, tu te dévoiles, oui, ouais, je me dévoile, mais en fait, finalement, j'ai pas tout dit, et tant mieux. Il y a des choses que je garde aussi pour moi.
0: Mais
1: du coup, c'est pour aussi rebondir sur ce que tu disais. Je pense que je me sens aussi de plus en plus légitime maintenant, mais pas forcément parce que je trouve que ce que je fais, c'est bien, mais parce que je prends beaucoup plus de plaisir, et je pense que c'est ça l'essentiel.
0: La notion de puzzle m'intéresse dans ce que tu dis, parce que j'ai quand même l'impression qu'au-delà de ce que toi, tu as envie de mettre comme intention dans ton univers, il y a aussi ce que tes auditeurs, tes peut-être spectateurs aussi, puisqu'on en parlera, mais tu as fait de la scène aussi.
1: Oui.
0: J'ai l'impression qu'il y a aussi cette chose où le puzzle peut prendre des formes différentes en fonction de qui le fait, en fait. Je trouve, assez intéressant comme métaphore. Tu m'as dit que je faisais des métaphores intéressantes.
1: Oui,
0: moi de te renvoyer la balle. On va cesser de se complimenter durant cette émission.
1: Mais c'est bien aussi, il nous faut ça, parfois, parce que c'est vrai que c'est bien anxiogène, parfois, aussi.
0: Ah oui, je le fais pas, mais...
1: il faut aussi se complimenter, c'est très bien.
0: Ouais, ouais, effectivement. On va écouter l'un de tes titres qui vont du coup jalonner notre interview. Mm-hmm. Le premier, c'est Eric Satie. Est-ce que tu peux, toi, expliquer le qui est Eric Satie ? Parce que logiquement, c'est une personne. Et pourquoi tu as fait le choix de ce titre ? Quel est un petit peu l'historique de ce morceau, etc. Puis après, on le passera à nos auditeurs.
1: Ah oui, alors du coup, on m'a déjà posé la question et en fait, quand on m'a dit « Explique-moi qui est Eric Satie », j'étais là « Parce qu'en fait, c'est vrai que moi, c'est... Alors, je vais l'expliquer. Oui, bon, on peut dire que c'est un compositeur du 19e siècle, mais voilà. Bref, ouais. J'arrête l'historique parce que finalement, je ne connais pas bien. Mais en fait, moi, j'aime beaucoup ses œuvres, enfin, certaines de ses œuvres. Enfin, je ne connais pas vraiment bien ce Eric Satie. Je pense que c'est un compositeur qui a fait tellement de choses et qui a justement...
0: Grand pianiste.
1: Oui, grand pianiste, c'est vrai. Il a un petit peu bouleversé la musique, mais dans le bon sens du terme. En fait, il s'est amusé avec les codes de la musique. Mais bref, on va arrêter l'historique parce que je pense qu'il y a des experts qui pourraient mieux en parler que moi. Mais en fait, Eric Satie, c'est surtout un artiste qui a fait partie quelque part de ma famille parce que mon père l'adorait. Et donc voilà, c'est une sorte d'héritage aussi. Et j'aime beaucoup l'écouter en fait quand j'écris. Voilà, c'est surtout ça. C'est quelqu'un qui m'inspire beaucoup de textes et dont ce texte-là qu'on va écouter qui s'appelle Eric Satie, parce que je trouvais que pour le coup, il m'avait inspiré ce texte-là en écoutant. Alors je sais plus laquelle j'ai écouté, peut-être les Gnosiennes. Voilà, c'est des morceaux, c'est des compositions qui me parlent énormément, mais en effet, c'est vrai que j'ai tellement de choses à découvrir de lui, quelqu'un à découvrir, hein, même je pense que moi, je ne connais pas encore tous les rouages d'Eric Satie, mais ouais, c'est vraiment quelqu'un qui m'interpelle à chaque fois. Enfin, dès que je découvre un de ses titres, je suis vraiment bouleversée. C'est très beau. C'est okay. Très beau.
0: C'est top. Eh bien, écoutez, mes chers auditeurs, vous qui écoutez Start Culture, l'émission 100% Culture sur Radio Graffiti, on est lancé pour le titre de Van Zem, Eric Satie.

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1: Waouh! Eh bien, mes chers auditeurs, vous voici toujours sur Start Culture, l'émission 100% culture, avec aujourd'hui Vanzem Marie, qui nous a donc livré à l'instant Eric Satie, qui, je vous le rappelle, Eric Satie est un pianiste du français à cheval entre le 19e et le 20e. Ouais. Marie, j'ai une petite question à te poser pour justement parler un petit peu plus d'Eric Satie. Eric Satie a écrit un jour: un vrai musicien doit être soumis à son art, il doit se placer au-dessus des misères humaines et doit puiser son courage rien qu'en lui-même. Dans quelle mesure cette citation te parle? Dis-nous tout.
2: Oui, parce que c'est vrai que Eric Satie, si je sais qu'on m'en a parlé, je sais plus quand, mais assez récemment. Et c'est vrai que c'était un homme qui ne vivait que par son art. Alors comment moi je la place? Je ne pense pas que. Alors si j'ai besoin de l'art pour vivre, ça c'est sûr, c'est une évidence. Est-ce que je place l'art au-dessus de tout, je ne sais pas, mais parce que c'est aussi un questionnement, hein. Est-ce que finalement l'art c'est la vie?
1: Parce que dans un de tes titres, oui, tu écris quand même, je crois que c'est dans Rêve, tu écris à travers l'écriture, elle se relève, c'est inespéré.
2: Oui, tout à fait.
1: Donc on sent quand même la prégnance.
2: Ah, mais de toute façon, c'est sûr que moi, je sais que si l'art n'existait pas, je ne sais pas si déjà je serais comme ça dans la vie, parce que je suis quand même quelqu'un d'assez solaire, j'aime les petits plaisirs, les petites choses de la vie, et je pense que l'art y est pour beaucoup. Alors est-ce que je place l'art, c'est-à-dire est-ce que pour moi c'est quelque chose, tu vois, une doctrine, est-ce que je dois en faire absolument tous les jours? Non, parce que finalement c'est pas une obligation pour moi, c'est quelque chose qui me vient. Alors naturellement ça fait un peu tu vois la fille voilà, la fille qui... Attends, je regarde mes chevilles. Non, ça me vient. Mais en fait, en tout cas, ça me vient. Parfois, des moments, je me demande pourquoi ça me vient maintenant. Mais voilà. Mais en tout cas, c'est pas une obligation. J'en fais pas une doctrine, quelque chose que je dois faire, tu vois, genre 2 heures par jour, comme un sportif. Mais en tout cas, il est évident que finalement, j'en fais quasiment tous les jours. Parce que c'est... Voilà, je pense que j'en ai besoin.
1: Et je suis assez curieux. Je suis assez curieux que tu répondes aussi à une autre de mes questions, parce que ton univers me passionne beaucoup. Tu as peut-être déjà répondu, mais est-ce que ton courage tu le puises dans tes écrits ou pas? Ou est-ce que comme tu dis que tu es quelqu'un d'assez solaire, que justement tu as envie aussi d'apporter du soleil dans la vie des gens, est-ce que ce courage dont tu as besoin dans la vie de tous les jours, tu le puises uniquement dans tes écrits, ou tu vas trouver des sources extérieures? Dis-moi tout.
2: Alors en grande partie quand même dans mes écrits, parce que c'est, on va pas se le cacher, c'est une sorte de thérapie, mais comme beaucoup d'artistes, hein, c'est une sorte de thérapie. Je pense que finalement j'économise beaucoup. Je vais pas chez le psy,
1: mais voilà. Mais c'est pas mal.
2: Mais c'est pas mal, hein, tu vois. Enfin, j'économise beaucoup, non, parce qu'il faut quand même payer parfois des ingénieurs du son et tout. Mais bon, quelque part, voilà, je m'amuse. Et sinon, mais après, voilà, je dis pas qu'il ne faut pas aller chez le psy, bien entendu. Et sinon, non, mon courage, je le puise aussi avec d'autres personnes, notamment ma maman qui m'a insufflé plein de belles choses, qui m'aide à me battre, etc. Des amis, des proches. Enfin voilà, c'est important aussi de s'entourer. Mais en tout cas, je pense aussi que c'est important d'être seul. Alors pas une solitude, bien sûr, imposée, subie, mais en tout cas une solitude voulue
1: et une solitude propice aux rêves.
2: Oui,
1: rêves,
2: c'est vrai.
1: C'est le,
2: belle
1: c'est
2: transition.
1: Le, oui, merci Marie. une solitude propice aux rêves. Rêve, c'est donc l'un de tes titres. Et dedans, tu dis, tu écris, la vie d'artiste est une réponse qui la tente. Et plus loin aussi, l'innocence est là, mais claire est sa vision. Donc, dans quelle mesure, en fait, j'ai envie de te demander, le rêve, est-ce qu'il doit être à demi éveillé pour réellement fonctionner, pour réellement t'épanouir? s'épanouir, ou est-ce que tu le vis totalement endormi, je sais pas, dis-moi dans quelle mesure
2: en fait je crois que le rêve je vis pas totalement endormi, ou alors c'est-à-dire que je suis endormi beaucoup dans la vie. Non, en fait je suis un peu une rêveuse, mais dans le bon sens, d'ailleurs c'est totalement positif, j'allais dire dans le bon sens du terme, mais c'est totalement positif d'être rêveur. J'ai toujours, moi mes profs, certains de mes profs en tout cas,
1: qui ont
2: mes
1: peut-être
2: bulletins.
1: Été les miens.
2: Oui, peut-être, sur mon bulletin, il y avait marqué « bonne élève, mais rêveuse », voilà, bon bah c'est bien.
1: Quel beau compliment.
2: Mais oui, quel beau compliment. Mais j'adore rêver et j'adore, alors, réaliser mes rêves, je sais pas si je réalise, alors oui, je réalise mes rêves. C'est des petits, mais justement, c'est des petits rêves, mais très très jolis, voilà. Et je pense que de toute façon, il faut toujours avoir des projets, des buts, des objectifs. Et en effet, est-ce que le rêve, on se doit d'être endormi ? Je suis pas sûre, moi. Je pense que justement, le rêve, c'est un moteur et ça nous fait justement, ça nous rend dynamique.
1: D'accord, ok. Bah, moi, je crois aussi que c'est parfois, comme tu l'as si bien dit, les proches.
2: Oui.
1: Mais les profs aussi, parfois.
2: Oui, aussi, parfois.
1: Les
2: oui.
1: proches qui nous permettent effectivement de pouvoir vivre un rêve éveillé. Moi, j'aimerais aussi, puisqu'on va écouter le deuxième morceau que tu souhaites nous livrer, c'est À toi. Et ce À toi, il est très intéressant. Parce que justement, il parle d'une personne, d'un de tes proches, pardon. Est-ce que tu peux avoir la gentillesse de nous le développer avant que je le passe aux auditeurs ?
2: Tout à fait. En fait, À toi, c'est. Alors, je parle notamment de mon grand-père qui est décédé l'année dernière, et aussi quelque part des personnes que j'ai perdues. Mais alors, je veux pas avoir la prétention que ce soit universel, mais en tout cas. Je voulais pas forcément parler de mon grand-père en tant que tel, mais
1: un degré d'universalisation,
2: voilà,
1: que
2: c'est
1: les
2: ça.
1: Gens puissent se retrouver
2: ouais
1: dedans.
2: Que les gens puissent se retrouver quelque chose en fait qui ressemble vraiment à ma relation avec mon grand-père, c'est que j'ai tourné, mais ça en plus de ça c'est pas vraiment mon idée au départ, donc je la rends à Gomard c'est une artiste fabuleuse qui a fait un titre sur sa grand-mère et qui est allée tourner dans la maison de sa grand-mère pour lui rendre hommage. J'ai trouvé ça magnifique et je me suis dit en fait on va bientôt plus avoir la maison de mon grand-père, sachant que c'était la maison de mon enfance, j'y ai beaucoup de mes souvenirs, je vais aussi tourner un clip là-bas, un clip tout simple et donc voilà mon petit hommage. Donc je vous invite à regarder aussi le clip sur ma chaîne YouTube Vanzem.
1: Et ce clip il a une partie qui est je trouve très parlante. Tu te places dans le jardin avec une chaise en bois classique, voilà. Et tu regardes cette chaise comme si justement t'attendais un présent qui est absent. Et je trouve que ce clip, déjà ce titre, est extrêmement parlant. Mais j'ai envie de laisser nos auditeurs l'écouter, donc je vais me taire très rapidement, ce qui est une prouesse pour moi. Mais je laisse la chance à nos auditeurs du coup de pouvoir écouter ce titre. On se retrouve juste après.

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2: Vous êtes toujours, mes chers amis, sur Start Culture, l'émission 100% culture, et qui est si vraie, si authentique, qu'elle se permet même de confondre deux morceaux. Et donc, pour ça, je veux des applaudissements, mes chers amis. Vous avez écouté en première partie de musique un morceau de l'extrait suivant, qui est Lueur dans la nuit, et dont nous reviendrons sur le sujet plus tard. Nous sommes donc toujours avec Van Zem, Marie, qui me fait l'honneur d'être là avec nous. Moi, j'ai bien envie, ma chère Marie,
3: oui,
2: de te soumettre à un petit jeu.
3: Ah, super.
2: Ouais,
3: super.
2: Ouais. Ça va être, on va dire, comme si tu inventais des suites de phrases, on va dire.
3: D'accord, oh là.
2: Oui, j'ai envie que les auditeurs aussi te connaissent par le biais de ce que tu peux mettre comme suite à une phrase, et que du coup ils puissent deviner aussi l'univers qui est derrière. Je sais pas si je me fais
3: d'accord,
2: suffisamment comprendre.
3: D'accord, je vois tout à fait.
2: Je vais te proposer 4 ou 5 phrases et j'aimerais que tu les termines.
3: Ok. Est-ce que mon cerveau est en l'état? Je ne sais pas. Je rigole.
2: Totalement. J'espère. Je te le souhaite.
3: Oui.
2: j'aimerais que tu les termines de manière totalement spontanée.
3: Ok, on va faire ça.
2: Alors, première phrase.
3: Oui.
2: Le courage, c'est comme...
3: C'est comme une pomme qui ne veut pas être mangée.
2: Intéressant. Pourquoi?
3: Je crois
2: vous,
3: que
2: êtes bien, vous êtes bien au divan.
3: Oui, c'est parce que je crois que j'ai faim, c'est pour ça.
2: D'accord, ok.
3: Sauf que moi, j'ai envie de manger la pomme.
2: Ça me va très bien. Ça me va très bien. Une autre phrase. L'espoir, c'est pour...
3: L'espoir, c'est pour les vainqueurs de demain.
2: Très belle phrase. Une phrase que tu vas certainement reconnaître. Tu me dis que le fait de ne pas voir, c'est...
3: C'est le fait de ne pas croire.
2: Une merveille. Quand je ferme les yeux, je...
3: Quand je ferme les yeux, je vois... Tous ceux que j'aime.
2: Classe. Très bien. Et enfin, ma vie aboutie, je voudrais.
3: Ma vie aboutie, je voudrais me retourner et dire à toutes les personnes qui m'ont soutenu que je les soutiendrai aussi.
2: Ouais, donc... avec quand même le morceau qu'on a passé donc à toi et encore les réponses que tu nous as fournies, au-delà de ta faim énorme qui veut te faire manger une pomme.
3: J'ai pas forcément envie de pomme en plus, mais je me suis dit je vais essayer de trouver un truc poétique pour
2: mais
3: le
2: comme
3: premier.
2: Comme disait l'autre, la pomme est un fruit sympathique. Donc,
3: oui,
2: donc,
3: ah oui, alors là en donc, plus,
2: oui,
3: ah bah super,
2: donc,
3: j'ai les mêmes références que l'autre. Je vois de qui tu parles.
2: Non mais on a quand même dans ta poésie, dans ton slam, dans le cœur de ce que tu écris, une forte relation avec l'autre.
3: Oui.
2: Et on voit comment l'autre t'a construit. Et l'autre, il peut être pluriel,
3: oui,
2: c'est-à-dire que ça peut être à la fois un de tes proches, à la fois un inconnu avec lequel tu as échangé,
3: ouais,
2: qui t'a donné
3: oui.
2: une idée.
3: Ouais.
2: Quelqu'un bah, aussi que tu as invité dans une de tes émissions de radio, puisque tu
3: oui.
2: es à Radio Fadjet.
3: Tout à fait.
2: Voilà. Mmh. Tu parlais de... C'est Gomard, c'est ça?
3: Oui, Gomard aussi, ouais.
2: Qui, du coup, avec laquelle t'as échangé et qui t'a permis d'écrire entre autres à toi, c'est bien ce que tu nous disais.
3: Alors à toi j'avais déjà écrit avant, c'est plus l'idée du clip.
2: Le clip.
3: Ouais, à toi en plus c'est en partie le discours que j'ai fait à, c'est même pas qu'en partie, sauf qu'il y a quand même une partie un peu plus intime, mais le discours que j'ai fait à mon grand-père en fait. Ouais. Donc c'est vraiment un texte au départ qui n'était pas du tout destiné à la musique.
2: Ok, et justement tu écris à toi un titre qui est profondément marqué par la perte.
3: Oui.
2: Est-ce que tu as l'impression, maintenant que tu as couché tes mots sur le papier, que tu les as même filmés, j'ai envie de te dire, puisque tu nous as dit qu'il y a un clip, est-ce que tu es toujours, malgré l'hommage, hanté par cette perte ou pas ?
3: Hanté, je dirais pas hanté. Parce qu'hanté, c'est quand même un mot. Alors, c'est pas forcément négatif d'ailleurs, mais je pense que c'est une perte qui m'accompagne et qui m'accompagnera toute ma vie. Mais en fait, on vit avec nos disparus, on vit avec nos absents. Et je pense que ça, c'est le lot de tout le monde. Ça fait partie aussi de la vie. Et donc, non, c'est pas négatif dans le sens où la personne... Alors, on va pas parler de... Je suis pas quelqu'un... Enfin, peut-être que je suis quelqu'un de mystique, hein, quelque part, je sais pas. Mais, ou de spirituel. Mais je pense que les gens sont là avec nous. Voilà. Et donc, oui, en effet, je suis hantée, mais pas hantée. Oh là là, le fantôme, quoi. C'est... Oui, ou alors, oui, c'est un gentil fantôme. Okay. On est comme au Japon, on aime bien... On aime bien les fantômes. Non, mais voilà.
2: D'accord, oui. Mm. Parce que ça aurait donné une clé d'élucidation pour comprendre peut-être le départ, tu vois.
3: Ah, donc oui, bah, je suis hantée, c'est bien, c'est ça. Oui, t'as raison, Lucas.
2: Non, mais oui. pour moi, tout fait sens. Tu vois. Alors oui. Peut-être un peu trop, comme toutes les personnes sensibles,
3: oui.
2: J'ai envie de te dire.
3: Ah, mais je suis sensible aussi.
2: Mais ouais. C'est d'ailleurs peut-être pour ça que tu es dans cette émission.
3: Tout
2: aujourd'hui.
3: À fait, tout à fait.
2: Parce que j'ai pour moi, l'impression, il y a un écrivain que j'aime beaucoup qui disait que partir, c'était un peu, enfin, c'était mourir un peu.
3: C'est mourir un peu, tout à fait.
2: Et je trouve que dans chaque départ, il y a aussi une renaissance.
3: Oui, c'est ce que j'allais dire, mourir un peu et renaître aussi, tout à fait.
2: Que dans tes textes, tu sais bien nous transmettre.
3: Ah, c'est gentil.
2: Parce que j'ai l'impression que malgré le fait que tu parles de sujets qui sont quand même lourds.
3: Oui, c'est vrai.
2: T'arrives malgré tout à trouver par-ci, par-là, des formes d'optimisme qui sont plaisantes parce que c'est le ressort, on va dire, d'écriture que moi j'utilise aussi pas mal dans mes textes. On n'en parlera pas aujourd'hui puisque c'est pas l'objectif, mais et j'aime beaucoup. C'est d'ailleurs encore une fois pour ça que tu es dans cette émission. Les personnes qui, même dans le noir, arrivent à trouver des lucioles ou des petites lumières. Et donc, je te remercie infiniment pour ça.
3: Ça me fait penser, c'est gentil. Puis ça me fait penser, là, tu me parles de Lucioles, mais du Tombeau des Lucioles, un film que j'adore.
2: On en avait parlé.
3: Que j'aime énormément. Voilà, oui, c'est vrai. Mais en effet, parce que quelque part, c'est. C'est Youssoupha, je crois, donc c'est un rappeur que j'aime beaucoup, qui dit « Je sais pas si l'espoir fait vivre, mais moi, il m'empêche de mourir. » Et donc, quelque part, mettre des petites notes d'espoir, ça fait toujours du bien.
2: C'est ce que j'ai passé mon temps à dire dans mes anciennes chroniques songeuses que je faisais sur Graffiti et que j'essaye encore de passer ici à Start Culture, dans une société qui a tendance à partir un peu en cacahuète. Je trouve que c'est très important d'être dans cette dynamique-là.
3: Oui.
2: Donc je crois beaucoup aux Lucioles et donc c'est très chouette que tu puisses agir ainsi.
3: Merci beaucoup.
2: Est-ce que tu peux avoir la gentillesse de nous expliquer ton prochain titre, Lueur dans la nuit, dont nos auditeurs ont eu la chance, maladresse, d'entendre un petit peu.
3: Ce n'est point une maladresse, finalement. Tu as l'art du teasing.
2: Tout est connecté.
3: Il faut quand même
2: d'accord,
3: le dire.
2: D'accord.
3: Voilà. Non, alors Lueur dans la nuit, c'est un morceau important pour moi, dans le sens où je... Alors... Je vais tout raconter, mais en fait, je fais des dons de plasma et on a été invité au mois de janvier avec tous les donneurs, voilà, à se rencontrer. Et ça, c'était super, parce que c'est vrai, quand on fait des dons du sang ou de plasma, on est quelque part un peu tout seul et on sait pas qu'il y a d'autres, enfin, on sait pas, on le sait, mais on voit pas les autres donneurs. Et en fait, on a vu aussi des gens qui ont réussi à guérir grâce à ces dons. Et ça m'a complètement parlé. Et puis, donc on a eu des témoignages, et dont un témoignage d'une personne que je connaissais, Gérald. Voilà, si tu te reconnais, Gérald. Et ça m'a énormément touchée, en fait, d'écouter son témoignage. Et c'est vrai que quelque part, on se dit que... Bah oui, alors on est seul quand on donne pas forcément pour savoir si ça a fonctionné ou pas, mais voilà, parce que quelque part c'est ça qui est beau, c'est que c'est aussi surprenant, c'est un cadeau et on sait pas à qui on offre ce cadeau. Et là, quelque part, de voir ces personnes-là qui se sont sorties et qui en plus ont foi en la vie, on parlait de l'espoir là. C'était très beau. Et donc, cette rencontre-là, cette nouvelle rencontre avec Gérald a fait naître, et aussi avec Christophe, le président de l'association ADSB, il faut quand même que je le dise, qui a créé cette rencontre. On a fait naître, on a germé, en tout cas en moi, une idée de morceau sur justement le don du sang, qui s'appelle « Lueur dans la nuit ». Donc, on parlait de ces petites lucioles. Donc finalement, cette lueur dans la nuit. Et bah, comme quoi, oui, c'est important de donner un peu de soi. Alors bon, il y a des gens qui ne peuvent pas donner leur sang parce que ils n'ont pas forcément la possibilité. Mais en tout cas, je trouvais que c'était intéressant de donner pour les autres. Les autres viennent souvent, hein, parce que les autres... un grand homme a dit l'enfer, c'est les autres, mais pas tout le temps. Donc.
2: Mais il louchait un peu, donc oui, c'est pas grave.
3: Voilà, c'est pour ça. Et donc c'est pour dire que c'est, en tout cas, c'est une cause qui m'anime. Et donc là, on a fait le titre avec Stélène, une chanteuse, et on a tourné le clip là cet été, et il sort ce samedi 5 septembre à 10h sur ma chaîne YouTube.
2: Donc on vous encourage, chers auditeurs, à aller écouter le nouveau titre de Marie Van Zem, du coup, sur sa page YouTube, hein, on le répète, Van Zem, WANZEM. Et puis donc on va effectivement écouter Lueur dans la nuit, mais avec ce que tu as dit, on revient du coup sur le titre Rêve. L'innocence est là, mais Claire est sa vision, et donc du coup, plus que jamais, tu agis mine de rien dans la société personnellement, mais aussi avec tes textes, et je trouve que c'est génial. On écoute tout de suite Lueur dans la nuit.

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1: Et nous sommes toujours dans l'émission Start Culture, mes chers amis, où nous recevons Marie Di Van Zem, qui est une poétesse slameuse qui a la chance de m'accompagner. Et surtout, j'ai la chance de l'accompagner aujourd'hui pour cette émission. Nous parlons de rêve, nous parlons de courage, nous parlons d'espoir et nous parlons aussi, puisque c'était le titre de ce morceau, de lueur dans la nuit. Chère Marie, tu... Oui. On l'a dit très rapidement tout à l'heure, mais tu as fait de la scène,
2: oui,
1: très récemment, et donc du coup tu as participé à la fête de la musique en 2026, je crois, à l'Axo.
2: Oui, ouais, totalement.
1: Et tu as fait une production avec la MJC Bazin.
2: C'est ça.
1: Et j'aimerais que tu puisses faire un retour à nos auditeurs et nous dire comment ça t'a touché. Je sais que c'est un événement qui t'a particulièrement touché, notamment par la présence des gens. Et voilà, j'aimerais que tu nous puisses nous faire un petit retour de ce que t'as vécu, comment la scène t'a influencé, toi qui disais que tu venais quand même un peu beaucoup du théâtre. Voilà, parle-nous de tout ça.
2: Ah bah la scène, alors si là je n'avais que quelques secondes pour parler de la scène, je dirais la scène c'est magique, voilà. Mais on va quand même un petit peu expliquer. Alors moi déjà j'ai découvert la scène très tôt dans ma vie, on parlait de prof tout à l'heure et de bons profs, et grâce à une prof de français qui aimait le théâtre, et moi j'étais très très très timide. J'avais justement du mal à aller vers les autres, encore ces autres là, et donc je me suis dit pourquoi pas le théâtre, ça pourrait me permettre de pouvoir m'exprimer en public, de m'extérioriser. Et je me souviens de ma première scène, je jouais d'ailleurs un rôle qui s'appelait l'apeuré, voilà, et c'était un peu une mise en abyme, mais voilà, c'était un comédien qui devait rentrer sur scène mais qui avait peur de rentrer sur scène. Et donc j'avais aussi peur de rentrer sur scène. Et franchement, je crois que c'est un des plus beaux jours de ma vie. Oui, on va dire ça comme ça, mais dans le sens où c'était vraiment magique. C'est hors du temps, le temps s'arrête. T'es enfin toi-même, oui, quelque part, bizarrement, parce que tu joues un personnage, mais en fait, il y a le regard des autres, mais tu fais plus attention au regard des autres. Et ça, moi, j'ai vraiment adoré. Et j'y ai pris goût. C'était un peu comme une drogue, mais voilà. Je conseille cette drogue aux gens. si on sort mes mots de leur contexte, c'est très bizarre. Donc le théâtre, déjà, dans ma vie. Et après, cette scène-là que j'ai faite à la MJC Bazin et puis aussi à la fête de la musique, ça a d'autant plus éveillé en moi cet amour de la scène, sachant que là, en plus de ça, c'est de l'intime, quoi. Comme c'est mes mots. C'est moi qui écris.
1: Et tout résonne déjà dans l'intime, dans tes textes. Donc ça fait juste... La boucle est bouclée.
2: C'est ça. Et je ne suis pas cachée, tu vois, derrière un personnage. Donc quelque part, c'est vraiment de l'intime. Donc il y a vraiment ce côté, est-ce que je suis prête à dévoiler tout ça devant un public, sachant que je dévoile déjà mes textes, mais quelque part, c'est derrière un écran. Donc tu ne vois pas les gens qui t'écoutent. Sauf quand tu es dans des... Alors c'est super, mais quand tu es dans des dîners de famille et que ta famille est super fière de toi et donc qu'elle met ton CD devant tout le monde, là tu dis là je crois que j'ai envie d'aller aux toilettes, voilà, mais
1: c'est une manière géniale de dire je t'aime mignon. Sans avoir à parler, quoi.
2: Ah ouais, c'est super, non mais ça me touche beaucoup, mais là ouais vraiment la scène c'est aussi cette rencontre avec le public, cet échange, de voir aussi que les gens ils sont là, oui, pour toi, ça fait un peu égocentrique, mais en tout cas qu'ils connaissent certaines de tes chansons, qu'elles leur parlent.
1: N'ayons pas peur de l'égotisme, Marie. On a toujours besoin d'une part d'égo.
2: Oui, on a toujours un peu d'égo, tout à fait. Et tant qu'il est bien placé ou qu'on essaye de bien le placer, en tout cas.
1: On le voit mal dans cette société. Après, c'est pas moi qui vais dire le contraire, mais je pense que c'est bien que tu puisses aussi avoir un temps où tu te consacres à ce que tu es, à ce que tu as représenté pour les gens, le temps d'un moment.
2: C'est
1: quoi,
2: ça. Ouais. Puis c'était vraiment un moment suspendu. Oui, comme je dis, la scène, c'est un moment, mais c'est vraiment magique, c'est un moment où tout s'arrête, où je sais pas si le temps s'arrête, mais le temps est différent. Il est plus comme on a l'habitude de le
1: suspendu.
2: Voir. Ouais, il est suspendu, tout à fait.
1: Ok. Alors, on vient rapidement vers la fin, hélas, de cette émission.
2: Oui, hélas.
1: Parce que j'aime beaucoup échanger avec toi, Marie.
2: Moi aussi.
1: Est-ce que tu as éventuellement, alors tu nous as parlé de la sortie du coup de ton titre et de ton clip,
2: oui,
1: sur le don du sang.
2: Mmh.
1: Est-ce que tu as d'autres actus à nous donner avant d'arriver au mot de la fin ou pas?
2: Oui, d'autres actus, mais alors c'est pas vraiment, ça va pas sortir tout de suite, mais d'ici octobre, on va se pencher sur un troisième EP avec Guillaume, le guitariste qui m'accompagne, et donc on verra, je pense que ça sera un titre par mois qui va sortir, et ce seront des titres, alors on va pas dire beaucoup plus solaires, mais en tout cas il y aura encore plus d'espoir dans ces titres-là, donc j'ai hâte de travailler dessus. Les textes, pour la plupart, sont déjà écrits, donc voilà, on a hâte.
1: D'accord. Et est-ce que, du coup, pour nos très chers auditeurs, tu aurais un mot de la fin ?
2: Eh bien, un mot de la fin. Je vais essayer de faire court, parce que je suis comme toi, j'aime bien parler aussi.
1: Non, il n'y a pas de problème, tu es libre. Nous sommes sur les ondes Liberté Radio Graffiti. Il est hors de question que quelqu'un ne coupe. Sauf si tu vas jusqu'à 23h et
2: oui,
1: que je suis obligé de rendre
2: l'antenne. C'est vrai, oui, le mot de la fin qui dure hyper longtemps.
1: C'est ça.
2: C'est ça. Non, bah déjà, alors, comme mot de la fin, bah déjà, je te remercie énormément, Lucas. Sache que tu es une, alors comme ça tout le monde le saura, mais sache que tu es une belle rencontre et voilà,
1: je suis
2: vraiment ravie de nos échanges parce que justement c'est aussi des moments suspendus avec toi et c'est rare dans cette vie frénétique.
1: Trop suspendu peut-être.
2: Oui, c'est ça. Et sinon, comme mot de la fin, mais je pense qu'en fait c'était la thématique un peu du jour, soyez des rêveurs et faites de vos rêves votre vie.
1: Des réalités.
2: Des réalités, tout à fait.
1: Génial, génial. Eh bien, écoutez, mes chers auditeurs, c'est sur cette dernière parole, sur ce mot de la fin, que nous nous quittons pour cette émission Start Culture, qui était du coup réservée à l'artiste Van Zem, qui aura su nous éblouir le temps de quelques 45 minutes, une petite heure, je crois. Merci infiniment, Marie, d'être venue.
2: Merci à toi, Lucas.
1: Merci à mes très chers auditeurs de continuer à rester fidèles à cette émission 100% culture, 100% authenticité.
2: Merci à vous.
1: Et puis, je vous dis donc, du coup, au mois prochain. Prenez bien soin de vous, tout le monde, et surtout, faites attention. Et oui, c'est ce que je dis, prenez soin de vous. Allez, à très bientôt.
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1: Ah, ça fait du bien.
0: Ni après, ni avant.
1: Bertrand Belin. Alors, moi, je sais pas, son univers... bonjour, Karine, bonjour, Fabrice.
2: Bonjour. Bonjour tout le monde.
1: Ça va bien ?
2: Ça va, et toi ?
1: Son univers me rappelle quand même...
3: Bachung.
1: Bachung, il y a ce côté-là.
3: J'ai cru que c'était lui dans ses premiers disques.
1: Bertrand Belin, moi, j'aime bien ce type. Il a vraiment une très belle discographie. Et puis ses textes sont empreints de plein de beaux mots. Enfin bref, moi ça me plaît bien.
3: Il a fait des bons gâteaux.
1: Ouais.
3: Aussi.
1: Oui, c'est vrai.
3: Pour savoir.
1: Belin, oui, merci. Gratuit, hein, cette pub. C'est Zone Mixte, comme chaque mercredi. On est content d'être là. J'espère que vous aussi. En tout cas, c'est un plaisir de vous retrouver. Alors, bon, Karine, on va pas se voler la face, c'est la rentrée. Hein.
2: Ah, ça se sent, hein.
1: Ouais.
2: On peut pas se cacher, là. On peut pas se mentir.
1: On peut pas se mentir. On a beau continuer à enfiler les tongs et bon, il va faire chaud encore cette semaine, mais bon, quand même sur le plan de l'ambiance générale, on voit bien la rentrée scolaire, etc. Bref, voilà quoi, et ça bouge.
2: Ça bouge, c'est ça.
1: J'ai mesuré.
2: Reprennent.
1: Ouais. Fabrice, tu as vu l'activité quand même. On sent qu'il y a plus de monde à nouveau, hein.
3: Ah bah oui. Et puis j'ai mis du temps à faire mon sac, préparer mon goûter, tout ça.
2: Mais
3: ça y est, ma trousse est peu bonne, elle est prête.
1: Non, alors est-ce que tu as un plumier avec une plume sergent-major ?
3: Bien sûr, à l'ancienne. Hein, le petit encrier, tout.
1: Oh la vache, oui.
3: Ouais. Et les buvards.
1: Ouais.
3: Parce que ça tâche.
1: Nous, c'était de l'encre violette.
3: C'est vrai.
1: Ouais, c'est vrai. Karine, ouais. Et toi, c'était quoi ? Tu te rappelles
2: alors,
1: de ça ? Bon, t'as pas
2: je
1: connu.
2: Je n'ai pas connu la plume. j'ai connu le stylo plume.
1: Oui.
2: Voilà.
1: Bon.
2: Et c'était de l'encre bleue.
1: Waterman.
2: Bleu ou noir.
1: Waterman. Non.
2: Oui. Alors,
1: oui.
2: Voilà.
1: Ah bon, on va citer les marques parce que quand même.
3: C'est ça. Pour en citer deux maintenant. C'est pas facile de l'encre. De Chine. Et l'encre marine aussi.
1: Oui. Ah bravo.
3: Voilà.
1: Oui.
3: Donc ça y est, on a fait nos trois.
1: On sentir bien.
3: On est tranquille.
1: Ouais. Bon, je sais pas. Oui, tiens, le souvenir de rentrée, Fabrice. Allez, comme ça, d'emblée. Je sais pas. En primaire, hein, je parle. Hein,
2: pas, en pas, primaire.
1: Oui. Ah oui. Oui, oui.
3: On les retrouvailles des copains.
1: Ouais.
3: C'était ça quand même la rentrée, c'est de retrouver qui est dans ta classe et qui est encore là, qui a déménagé et tout. Puis tu retrouves les potes et puis tu
1: te comptes.
3: Tu joues à la table dans la cour.
1: Oui, c'était quoi les
3: jeux ? Aux gendarmes, aux voleurs, à l'épervier.
1: C'est quoi l'épervier ?
3: L'épervier. Faut courir et puis attraper les autres.
2: Oui, ça ressemble bien.
1: Ouais. Bon, la balle au camp.
3: Et les billes aussi.
1: Ouais. Ah, les billes, oui.
2: Je crois que c'est interdit, les billes, maintenant.
1: Ah ouais ?
2: Il me semble.
1: Ah, dis donc.
2: Je crois que c'est interdit.
3: Mais c'est dangereux parce que maintenant, ils se les jettent. Quand ils ne sont pas d'accord, ils se les jettent dans la tête. Et un paf en acier, ça va faire mal.
1: Ah oui, c'est vrai, on appelle ça le paf.
3: Les paf, ouais.
1: Bon. Karine, un souvenir de rentrée ?
2: Ouais, alors un souvenir qui peut-être peut concerner des jeunes pour cette rentrée, c'est quand tu changes carrément de ville par rapport à l'année précédente où tu dois tout recommencer, où j'étais très timide, très timide, maladivement timide.
1: Ouais.
2: C'est pour ça que j'ai fait de la radio, ça ne voit pas.
1: Oui.
2: Donc je me vois sous le préau. L'horreur, appuyé contre mon poteau, à regarder tous ceux qui se retrouvent, quoi.
1: Ouais.
2: Et puis finalement, à l'époque, les gamins, ça, je les ai intrigués, vu que j'étais pas du coin, ils me connaissaient pas, donc. Et ça a été derrière une année avec des bons copains, des bonnes copines. Mais c'est des moments assez difficiles quand t'es jeune, d'arriver comme ça dans un contexte où t'es pas de là, quoi. T'es pas du village,
1: t'es pas d'ici, toi.
2: T'es pas d'ici. T'as les yeux. Il m'appelait la chinoise.
1: Ouais.
2: Mmh. Oh, c'était pas méchant, hein, c'est juste parce que comme j'ai les yeux un peu, un peu bridés, voilà. Donc ça les a intrigués, c'est ça en fait qui les a intrigués. Et voilà, il a fallu une journée. Voilà, c'était dur. Alors je voulais juste dire que aux parents, bah surtout ça, si votre enfant se sent pas très bien pour aborder tout ça, surtout entourer le bien, parce que c'est vraiment des moments difficiles de créer du lien. Et par contre après, bah, normalement tout se passe bien
1: après. Oui, ça va après,
2: ça va. Ouais. Mais c'est pas des moments à prendre à la rigolade. Ah, oui, mais oui, ça va aller.
1: Oui, oui, c'est, on a tendance à banaliser, oui.
2: Ouais, ouais, je trouve, ouais. Ouais. Enfin, voilà. Puis après, t'as un amoureux ou une amoureuse.
1: Ah, ça, oui.
2: Ou
1: oui.
2: Plusieurs.
1: Ouais,
2: enfin,
1: ça, voilà, c'est bien, ça.
3: Ah, bah, bravo.
1: Fabrice, une question encore. Est-ce que tu te rappelles d'un nom ou de quelques noms d'enseignants en primaire?
3: Ah, oui, oui.
1: D'enseignantes, vas-y.
3: Alors. J'ai dû commencer par Madame Lechon au cours préparatoire. Après, c'était je ne sais plus. Et j'ai eu surtout Monsieur Hieronymus.
1: Hieronymus.
3: Qui avait oui. La baguette l'est. J'en ai eu des traces dans le dos pendant très longtemps, sur les cuisses et tout. Vraiment, ouais.
1: Non, c'est vrai, ça.
3: Ah oui, oui, oui, vraiment, c'était un espèce de sadique.
1: Incroyable.
3: Qui frappait et qui aimait.
1: Qui sévissait.
3: Qui avait une armoire complète de baguettes qui séchaient, et puis il claquait ça dans les jambes, c'était vraiment...
1: Incroyable, ça. Et c'était pourquoi? Parce que le boulot...
3: Ben, je pense pour te faire retenir...
1: Ah ouais, carrément.
3: Voilà, l'orthographe, si ça avait faux...
1: Méthode pédagogique.
3: Ah, tu m'étonnes, mais vraiment, alors lui...
1: À l'ancienne.
3: Je suis parti, je le haïssais, et le dernier, c'était Monsieur Benoît.
1: Ouais.
3: Qui m'avait prédit que j'aurais une mobilette et que je serais boueur. Un visionnaire, certes. Donc je l'ai revu quelques années plus tard, ouais. Pour lui dire que ben, j'étais à l'école d'éducateur, que tout allait bien.
1: Mais tu avais quand même une mobilette.
3: Parce que j'avais plutôt une belle bagnole, parce qu'à l'époque, je crois qu'il y avait une BM.
1: Oui, je me souviens, oui. Enfin, tu l'as dit, oui. Oui, oui.
3: Donc voilà quoi, mais sinon, oui, bon. Oui, Madame Ampio, voilà, j'ai retrouvé les.
1: Madame
3: Ampio.
1: Ampio. Ouais.
3: CE1 et CE2.
1: Alors, je rassure les auditeurs et auditrices, on donne leur nom parce que, évidemment, on sait parfaitement que ça fait très très longtemps qu'ils ne sont plus en exercice.
3: Exactement, oui, voilà. Ça c'est sûr.
1: Ouais.
3: Là, j'en mets ma main à couper. Peut-être qu'il y en a un au fond d'un EHPAD, mais
1: ouais.
3: Pour peu que son appareil auditif ne soit pas bien branché. Et c'est pas sûr qu'il écoute Radio Graffiti.
1: C'est clair. Karine, pareil, souvenir personnalisé d'un enseignant, d'une enseignante.
2: Oui, oui, ouais. J'ai eu Madame Marco en CP, qui était très gentille, que j'aimais beaucoup cette institutrice.
1: Ouais.
2: Et puis une autre, ça s'invente pas, l'amour des animaux, Madame Renard.
1: Oui.
2: Un peu plus revêche comme ça d'apparence, mais très gentille aussi.
1: Ouais.
2: Dans le fond, et bon, mais c'était strict. Hein. Elle était très très stricte. Madame Sterbet, pareil, hein, un peu stricte. Madame Caillot,
1: oui.
2: Aussi.
1: Beaucoup,
2: voilà.
1: Beaucoup de femmes.
2: Oui, j'ai eu beaucoup de femmes.
1: Oui.
2: Mais à l'époque, c'était bien. Je pense que j'aurais eu un instituteur, ça m'aurait fait peur.
1: D'accord.
3: Alors, mon meilleur souvenir, quand même, d'enseignant,
1: oui.
3: C'était en sixième de transition.
1: Parce que c'était quoi, sixième de transition?
3: Ben, c'est quand tu n'avais pas le niveau pour passer en sixième normal.
1: Ah bon?
3: Et comme après deux CM2, j'avais toujours pas le niveau.
1: Ils
3: m'ont mis en transition. Et là, j'ai rencontré un monsieur qui s'appelait Monsieur Bernardo, qui a même été maire de Villers.
2: Oh non, pas
3: années.
2: Bernardo.
1: Ah ouais?
3: Bah. Oui, oui, il n'était pas muet, non, non. C'était vraiment un mec super, vraiment.
1: Génial.
3: Un très très bon pédagogue, avec des ateliers, avec des choses un petit peu innovantes comme ça. Et, et du coup, il m'a fait reprendre le cycle normal. Et
1: donc tu es allé en cinquième, etc.
3: Après, je suis allé en cinquième normal.
1: Est-ce que je puis me permettre sans transition?
3: Ouais, enfin, j'ai quand même un peu redoublé, parce que c'était ma spécialité.
1: Oui, t'as redoublé combien de fois, Fabrice?
2: C'est
3: trois fois.
2: Qu'il a joué.
1: Trois fois.
3: Voilà, trois fois pour arriver en seconde simplement. Puis à la fin de la seconde, j'ai dit bon, allez, ciao.
1: Ciao, t'es parti.
3: Je travaille.
1: D'accord.
2: C'était une époque où on pouvait faire ça.
1: Oui.
2: Je suis pas sûr qu'à l'époque actuelle, ce soit aussi simple.
1: Peut-être.
2: Je sais pas si c'était simple d'ailleurs.
1: Peut-être pour l'apprentissage. Oui.
2: Oui.
3: Peut-être. Enfin, je sais pas. J'ai jamais été apprenti, mais peut-être aller une dizaine d'années après, j'ai passé le concours d'entrée à l'école des Ducs que j'ai eu le premier coup.
1: Oui.
3: Ce qui, après 4 ans, parce que j'étais en formation en cours d'emploi, c'est pas parce que j'ai redoublé.
1: Ouais.
3: Et j'ai eu mon diplôme, et puis voilà. Et puis après, j'ai exercé pendant quelques décennies.
1: Absolument. Karine, toi, tes études secondaires après, j'imagine?
2: Oui.
1: Collège.
2: Alors moi j'ai redoublé 3 fois pour des raisons médicales.
1: Ouais. Mmh.
2: Non, 2 fois. Oui, du quand même. Et puis j'ai bifurqué moi après la 3e. J'ai eu le brevet, j'ai eu tout ça, ça allait bien, mais je m'y retrouvais pas dans les études proposées. Donc je suis partie en CAP, BEP,
1: ouais,
2: au lycée Viviani à Épinal.
1: Qui existe toujours ?
2: Oh, je crois.
1: Ouais.
2: Oh, oui. Oui. Mmh. Et puis bah là, ça m'a pas plu non plus parce que il bon, faut dire, j'avais choisi vente.
1: Vente.
2: Vente, action, marchande. Alors la théorie, je l'avais. Par contre, ben, quand j'étais en magasin, dès qu'il y avait des clients, je me barrais dans la réserve. Toujours à cause de ma timidité.
1: Hein. Oui, alors ça devait quand même.
2: Donc c'était compliqué parce que j'avais la patronne quoi, qui venait me chercher, qui me disait « Mais Karine, t'y arriveras jamais. »
1: Oui.
2: Puis j'aimais pas la vente forcée, j'étais dans le conseil.
1: Ouais.
2: Mais voilà. Et puis du coup, bah, ça, vu « Oula, non, je vais pas continuer dans cette voie-là. Mmh. » Et je suis repartie en seconde, non, première.
1: Oui.
2: Voilà, j'ai fait 2 ans CAP, BEP. Après, première adaptation.
1: Alors c'est quoi transition, adaptation, c'est quoi ça?
2: C'est parce qu'en fait quand t'es en lycée professionnel, la culture générale,
1: okay,
2: est peut-être un peu moins. Je veux pas dire de bêtises, hein, je veux pas me faire incendier par les profs. Je parle de mon époque.
1: Oui, bien sûr.
2: Hein, on parle d'il y a quelques décennies.
3: Il a été moins de 20 ans que tu connais.
2: Voilà. Donc disons que l'aspect général, ils axaient plus sur le côté professionnel.
1: Ouais.
2: Et c'était les coef les plus importants, en fait.
1: Mmh.
2: Et du coup, la première adaptation, c'était justement pour tout ce qui était français, maths, pour reprendre le niveau.
1: Ah
2: en
1: oui,
2: fait,
1: donc ce qu'on appelle les matières générales.
2: C'était un peu du rattrapage.
1: Ouais, quoi, ouais,
2: on avait plus d'heures de cours que ceux qui étaient en première classique.
1: Oui.
2: Et puis voilà, je suis allée jusqu'au bac, toujours pas convaincue de ce que j'allais faire.
1: On l'est rarement quand même, hein. Il faut reconnaître qu'à cet âge-là, on l'est rarement.
2: Mais franchement, alors du coup, je suis arrivée, j'avais quoi, 17 ans ou presque 17 ou 18 ans. Et puis déjà, j'ai quitté la région, je suis allée à Clermont-Ferrand, j'ai passé mon bac là-bas.
1: Ouais.
2: Et je trouvais rien, en fait, qui pouvait me plaire, en fait. Donc du coup, bah, j'ai travaillé.
1: Oui.
2: Voilà, je suis revenue à Nancy après l'année. J'ai eu mon bac.
1: Oui.
2: Et je suis revenue à Nancy, puis bah, j'ai bossé.
1: Bon.
2: J'ai fait pas mal de petits boulots.
3: Ouais. Elle a fait des micro-trottoirs, mais il n'y a pas de micro.
2: Oh, j'habitais rue Jeanne d'Arc.
3: Si c'est ça
2: que tu veux insinuer. Mais non.
1: C'était une sacrée rue populaire d'ailleurs.
2: Je faisais des pizzas à cette époque-là.
1: Bon.
2: Je les vendais aussi.
1: Tu les faisais ou tu les vendais?
2: Bah les deux, c'était
1: oui,
2: une
1: carrément.
2: Chaîne qui existe encore.
1: Ah oui, tu m'en as parlé aux antennes, oui.
2: Donc c'est quand je dis des petits boulots ou restauration rapide, enfin tous ces trucs-là, quoi. Hein.
1: Oui, ça existe encore. Hein.
2: Mais mine de rien, ça m'a permis d'acquérir de l'expérience. Et
1: d'être moins timide.
2: Ah bah de fait, d'être moins timide et puis voilà, quoi.
1: Ouais. Bon, pas de regrets, hein. C'est des bons souvenirs ou des mauvais souvenirs, globalement, pour finir, Fabrice?
3: Un mélange des deux.
1: Oui.
2: Ouais.
3: Non, franchement, il y a des moments où c'est pas terrible.
1: Mm-hmm.
3: On se trouve à l'internat.
1: Ah,
3: à Saint-Pierre-Fourier, à l'Univille.
1: Ah oui, tu m'en avais parlé, oui. Moi, j'ai connu 7 ans d'internat.
3: C'était pas génial non plus. Et quand même bien. Plein de bons souvenirs, parce que quand même. Comme j'étais quand même plutôt un joyeux luron, je pense que.
1: Oh, bah dis donc, t'as bien changé. Alors.
3: Ah, bah oui. j'aimais bien faire rire et puis avec les potes. Je sais pas pourquoi. Depuis, ça m'a quitté. Maintenant, je suis un être solitaire et triste.
1: Oui, ça se voit.
2: Ah, il est austère.
1: Oui, il est austère. Mais les mecs comme toi, finalement, moi, j'ai été 7 ans à l'internat et au bahut, comme on disait à l'époque, je ne sais pas si ça se dit toujours,
3: oui.
1: on rencontrait des personnages, c'est-à-dire des gens qui étaient là, bah, justement, pour te faire supporter un certain nombre de quotidiens qui n'étaient quand même pas toujours faciles à avaler. Réveil à telle heure, petit-déj, cantine, j'en passe, c'est des meilleurs. Quoi.
3: Sans oublier la prière. Et la messe.
1: Ah, t'avais ça, toi?
3: Ah, bah, à Saint-Pierre-Fourier.
1: Ah, mais oui, t'étais à Saint-Pierre-Fourier.
3: Ah, bah oui.
1: Ouais. Bon.
2: Ah, ouais.
3: Et puis, pareil, quelques prêtres un peu douteux.
1: Ah, ouais, déjà à l'époque.
3: Ouais, ça existait, hein, ça, c'est sûr. J'en vois un, mais bon.
1: Alors, petite info comme ça, hein, puisque c'est la rentrée, on parle de choses et d'autres, et tant mieux. Le pape qui va donc venir triomphalement à Metz et à Lourdes en particulier, à Lourdes, il va évidemment rencontrer les collectifs de victimes d'abus sexuels dans le cadre de l'Église. Voilà.
3: Non, j'espère qu'il y a du temps, parce qu'à mon avis, il va y avoir du monde, il va y avoir les files d'attente devant la papauté.
1: Bon, ben voilà, ça reste... Karine, je t'ai pas demandé, globalement, pour finir, bon ou mauvais souvenir, plus généralement ?
2: Alors, mauvais, parce que enchaîner les années sans savoir où tu, vers quoi tu vas aller, c'est frustrant. Surtout que j'étais pas si mauvaise que ça. J'étais bonne élève, quoi.
1: Oui.
2: Appliquée, voilà. Volontaire. Gna gna gna. mais ne sait pas ce que veut faire. Alors, perte de temps. On ne sait pas. Mais par contre, les copains, les copines, ça donne des moments... Je crois que j'ai oublié aucune copine de l'époque.
1: C'est bien.
2: Ouais.
3: Donc, c'est vrai que ça marque les premiers vrais amis de l'adolescence. Ça reste important.
1: Ça va en parallèle avec une forme d'éveil aussi, quand même. C'est vrai que c'est des moments, comme disait Karine, c'est des moments qu'il faut savoir accompagner, parce que mine de rien, ça arrive aussi à un moment où les choses vont changer physiquement, psychologiquement.
2: C'est une période qui est super compliquée.
1: Ouais, c'est charnière.
3: Ouais. L'adolescence, franchement, c'est vraiment compliqué et pas évident. Et puis, hélas, il y a quand même un paquet d'adolescents qui arrivent à se suicider alors qu'ils sont... vraiment au début de leur vie, quoi. Ils ne comprenaient pas.
1: Et
3: parfois, il y a des pas plus difficiles à faire que d'autres. Et puis, il y a des belles et des mauvaises rencontres aussi. Il ne faut pas oublier que des fois, on peut aussi tomber sur des manipulateurs et manipulatrices qui vous écartent du droit chemin.
1: À cet égard, Fabrice, je renchéris. Il y a la marche jaune, Karine, prochainement.
2: Oui, tout à fait.
1: Le week-end prochain. C'est une marche coordonnée avec le Centre psychothérapique de Nancy.
3: D'accord.
1: Fabienne Ligier était venue nous en parler
2: l'an passé.
1: Et donc, pour prévenir, c'est pour contribuer à la prévention du suicide. Voilà, marche jaune. Oui. Renseignez-vous, allez sur le site du Centre psychothérapique de Nancy. Vous aurez toutes les informations si vous voulez participer et contribuer à cette marche jaune. Pause musicale, on revient et j'ai une petite surprise pour vous.
3: Non.
1: La semaine dernière, on avait passé Dolly Parton.
3: Yes.
2: Oui.
1: Figurez-vous que j'ai un album de Dolly Parton.
3: Non.
1: Si.
2: Punaise.
1: Et attention, on va être en... Alors, c'était une sacrée bonne femme, parce que j'en ai profité pour retourner voir la bio. C'était une des premières féministes qui faisait ce qu'il fallait pour partager une parole, en tout cas qui était plutôt novatrice pour l'époque. Et en tout cas, elle n'envoyait pas dire, c'est-à-dire que c'était quelqu'un qui avait vraiment un franc parler et qui finalement s'est opposé au travers de ses textes en particulier. Elle parlait justement, un petit peu de la dépression, d'un certain nombre de choses, de l'amour, certes, la country, j'en passe, et des meilleurs, mais ses textes étaient beaucoup plus profonds et attachants. Et donc, on écoutera. Alors, le seul album que j'ai de Dolly Parton, on pourrait aller chercher des fichiers, mais là, l'album, je l'ai amené, c'est un album de Noël. Donc, ça va nous faire du bien pour la rentrée.
3: C'est l'actualité, ouais. Il n'y a plus que 3 mois à attendre, puis on y est, c'est bon.
1: Surtout quand on te parle de un peu plus de 30 degrés en fin de semaine.
3: Ouais, voilà, comme quoi graffiti toujours en avance.
1: Sur son temps.
2: Des précurseurs.
1: Oui. Allez, en attendant, on écoute autre chose.

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1: Ah, ça fait du bien un petit peu de... Comment on dit ? Ouais, soul, c'est pas mal. R&B, diraient nos jeunes. Karine, la semaine prochaine, on va recevoir Dom pour le Vache de Rock édition 2026.
2: Oui, tout à fait.
1: Absolument, à 17h. Alors, le programme, Drone Deep Spirit Revolution, Eight in Close. Alors,
2: Eight in Close, ils sont d'ailleurs au Rock'n'Bock.
1: Au Rock'n'Bock. Ouais. La semaine prochaine. Les Barbeaux Antekao qu'on connaît, Carl Philippe and the Reject, et puis il y aura Midi Man Club et Poursuite. Donc c'est la nouvelle édition du Vache de Rock qui a lieu le 19 septembre. Donc réservez vos places évidemment. Ça se passe à Jean de Lincourt. On aura tout ça, mon cher Fabrice, la semaine prochaine
2: et
1: avec Dom.
2: On aura un jeu aussi.
1: Bien sûr. Bah,
2: vous pourrez gagner des places.
3: Ça gagne pour le Vache de Rock.
1: Eh ben oui, on y sera. Comme chaque année, évidemment, nous sommes partenaires de ce bel événement depuis pas mal d'années. Et on constate que d'année en année, bah, les cocos, attention, hein, ça prend... Ça prend du grain, ça prend du volume. Il y a un village depuis une paire d'années, pas plus.
3: Mmh. Deux scènes,
1: voilà.
3: Des exposants, plein de...
1: Allez-y.
3: Plein de gens sympathiques.
1: Un plateau radio.
2: Avec les jeunes de la MJC EVS de Nomni qu'on a reçus.
1: C'est ça.
2: Pour une journée... De préparation,
1: oui,
2: on va dire.
1: Oui, cet été, ils étaient là.
2: Ouais, ils étaient venus le 17 juillet dernier.
1: Absolument.
2: Et du coup, on les accompagne dans cette formation radio et cette préparation, parce qu'ils vont animer le plateau radio en direct live.
1: Oui,
3: c'est bien. Et de la bonne nourriture locale, oui. Des produits locaux.
1: Oui, il faut le dire. Hein,
3: c'est ah les... ouais, quand même.
1: Il n'y a pas de food truck, c'est les bénévoles qui font.
3: Ouais, c'est les bénévoles qui font et qui se démènent et qui.
2: Ils se démènent bien.
3: Et qui fournissent effectivement du bon.

0: se démène bien.
1: Et qui fournissent effectivement de, du bon manger. Miam miam good, comme ils disent.
2: Miam miam good. Alors, on s'y sort bonheur, davantage d'interviewer in English.
0: C'est surtout le seul qui peut le faire. Le pauvre Francis, bah, nous, colle à tout, tu sais.
2: Nous, on peut avancer deux, trois questions du genre « Comment vas-tu ?»
0: Oui.
2: Bon, voilà. Il y aura le retour de nos Alsaciens, des,
0: voilà, Breddlers. Les Breddlers.
2: Les Breddlers. Ouais. Il y aura Kim Melvin, il y aura Dockenstyle, quand
0: oui,
2: même.
0: Qu'on devait voir jouer l'année dernière, mais...
2: Eh ben oui, voilà.
0: Voilà.
2: Bon.
0: Avec le, oui, le climat n'était pas
2: non.
0: Le temps.
2: Donc ça va être, allez voir, vous allez voir, c'est bien ce groupe, j'adore ce groupe. Et puis on aura Lueur, on aura...
0: Alors Lueur.
2: Oui, dis-moi, Karine.
0: C'est les ex Punky Tunes.
2: Oh, bah alors.
0: Qui comme... étaient présents aussi et qui n'ont pas joué non
2: et,
0: plus.
2: Et ben voilà, donc le retour.
0: Donc bon. Il va y avoir du coup des infos pour les...
2: Et oui.
0: Dans les interviews qu'on va faire, parce que... Pour info, pour nous, ça va être 15 heures d'antenne à peu près, chaque année, c'est ça.
2: Mmh.
0: Et du coup, ben, tu vois, voilà, Punky Tunes, ils ont changé de nom déjà.
2: Ouais. Voilà. Bon. Donc, voilà. C'est finalement comme une renaissance.
0: Et c'est ça.
2: Ouais.
0: On leur souhaite qu'il n'y ait pas de pluie encore. Hein.
2: Ah oui, ça c'était. Ouais, il y avait un petit orage.
1: L'orage était vraiment sympa. Ouais.
2: Ouais. Give Me a Name, et donc on a dit 18 Close, qui seront aussi donc, à Vache de Rock. Le lendemain, le dimanche, il y aura Les Yeux de la Tête, il y aura Little Odetta, la petite sœur qu'on ne présente plus.
0: C'est ça.
2: Qui j'oublie ? The Monkey Melter.
0: Oui.
2: Et puis Dos Pavos.
0: Oui, voilà. Ils feront les intermèdes.
2: C'est ça, seconde scène.
0: Des déambulations.
2: Voilà. Ouais. Ah, les déambulations, pardon. Oui.
0: C'est ça.
2: Donc voilà, donc n'hésitez pas à réserver votre week-end ou une journée, c'est selon vos dispos.
0: C'est gratuit.
2: C'est gratuit, très important.
0: Les concerts sont gratuits et ça c'est quand même... On ne le dira jamais assez.
1: L'antenne commence le vendredi soir.
2: Vendredi soir, émission spéciale avec nos camarades organisateurs, Christophe Lartillot, on va le nommer. C'est j'allais dire le petit Manitou,
0: Le grand Manitou.
1: C'est le big boss.
2: C'est quelqu'un qui. Je vous laisse meubler parce que.
1: Ouais, c'est le big boss, hein, c'est quelqu'un.
0: C'est celui qui s'occupe de tout. Tu as un problème pour n'importe quoi, tu cries Christophe. Et hop, pouf, il arrive.
1: C'est vrai.
0: Et il règle la solution. À rappeler aussi que nous, on installe notre studio toujours grâce à Seine et Territoire.
1: Oui, c'est vrai qu'on est toujours bien accueillis par Seine et Territoire.
0: Bah, ils nous laissent leurs locaux. Voilà. Et puis, nous, c'est vrai qu'on est aux petits oignons avec eux. Ils nous mettent la clim.
1: Ils nous mettent des lumières.
0: Franchement, pas pour.
1: Vraiment, on est hyper bien reçus et c'est toujours un plaisir quand même de participer à ce festival. Encore une fois, gratuit, parce que c'est quand même rare les gens qui n'essaient pas de récupérer ce qui est logique aussi, quelque part, par l'entrée, de récupérer ce qu'ils ont investi dans les contrats. Et des fois, c'est quand même des sommes importantes. Et puis. Puis c'est vrai que l'endroit est un petit peu magique aussi quand même,
0: c'est
1: je
0: beau.
1: Trouve.
0: Hein, ouais, c'est bien, on est bien là-bas.
1: C'est beau, tant que la cheminée tombe pas, c'est le principal, parce que là ça pourrait faire des dégâts.
2: Oui.
1: Mais bon, rassurez-vous, il n'y a aucun danger.
2: On évoque la cheminée de ce qu'on appelait le totem.
0: Le totem, anciennement le totem.
1: Voilà. Et puis effectivement, c'est un endroit à connaître.
2: Oui.
1: Et puis la musique est bonne, on peut le dire en principe.
2: Et Vin Brasseur.
1: Et Vin Brasseur, oui, donc la bière est bonne aussi, avec modération. Mais il y a de quoi faire. Hein. Ah, franchement, Vin Brasseur qui présente souvent deux ou trois bières différentes. Donc autant vous dire tout de suite, c'est impossible de tous les goûter, quoi. Parce que à la fin, vous terminerez directement aux urgences.
2: Il vaut peut-être mieux pas, oui.
1: Dans le meilleur des cas. Vraiment, c'est un super festival. Pour nous, c'est. Presque, on peut dire notre préféré, quasiment.
0: C'est
1: notre festival.
0: C'est Graffiti.
1: Il n'y a que Graffiti qui participe. Et puis, invite qui on veut, on dit ce qu'on veut, on est totalement libre de nos interventions. À chaque fois, on essaie de contacter les groupes. En principe, ils sont d'accord pour venir.
2: Alors, Karine fait un vrai job à cet égard.
1: Et
2: ça permet effectivement d'avoir déjà, j'allais dire, une entrée importante pour pouvoir être en contact avec eux, parce que déjà, on a les...

0: les éléments essentiels. Et ils sont bien calés, et souvent ça... Bon, même si parfois, effectivement, Karine, il y a des aléas, mais ça
1: oui,
0: fait partie...
1: Oui, ça, c'est... Voilà, mais cette année, c'est pareil, ils sont chauds pour les interviews, ouais. Les groupes. Mm-hmm. Ils m'ont répondu assez vite. Pour certains, vu que je tardais, moi, à redonner des nouvelles, ils m'ont relancé en mode, de alors Donc, ouais. Franchement, ça fait super plaisir.
0: Oui.
1: Et c'est vrai que les interviews qu'on fait là-bas, derrière, comme tout ce travail est fait, on n'a pas trop à courir malgré tout pour aller chercher un artiste, un autre.
0: Oui.
1: Donc voilà, c'est une préparation. Et puis ça permet de beaux moments en interview quand même, qu'on met en podcast derrière, si vous voulez les retrouver.
0: Oui.
1: Et voilà, je te remercie en tout cas, Hervé, pour le travail.
0: Ah ben non, mais parce que c'est une réalité. C'est
2: merci job, Karine aussi, puis merci à toute l'équipe, parce que c'est vraiment un boulot d'équipe. En plus, on se retrouve avec nos copains de la radio qu'on voit aux AG ou à des réunions, mais en fait, chacun fait son émission, chacun est indépendant.
0: Oui, là, c'est le collectif, oui.
2: Pour une fois, là, ça y est, on travaille en collectif, en bande. Ouais. Et puis bon, faut le dire, des fois, ça nous arrive même de rire.
0: Oh mon Dieu.
2: Oh oui.
1: Oh là oui.
2: Oh là oui.
1: C'est-à-dire qu'on en a deux dans l'équipe qui sont pas mal.
0: Oui. Ah oh bah oui, oui, oui.
1: Moi, j'aurais ma copine Laetitia avec moi. Je suis super contente. C'était pas gagné. Et du coup, Eureka, les planètes se sont alignées. Laetitia sera avec nous. Et c'est vrai que nous deux, on forme une sacrée équipe.
0: Absolument.
2: Elle pourra ouvrir les portes si jamais les portes de parking sont fermées.
1: Les portails.
2: Portails de parking sont fermés.
1: C'est ça.
2: La Laetitia, elle escalade bien.
1: Oui. On l'a vu à l'œuvre.
0: Ça s'appelle la VARAP.
1: Voilà, exactement. Ouais. Mais ça risque d'être encore un moment bien, bien chaleureux. Et c'est toujours un peu compliqué derrière, je trouve.
2: Le dimanche soir, c'est un peu plus compliqué quand il faut tout remballer, puis ça y est, c'est fini.
0: Ouais, oui, c'est terminé.
2: On se dit, bon, ben voilà, vivement l'année prochaine.
0: Oui,
1: c'est clair.
0: C'est ça, c'est un éternel recommencement.
1: En tout cas, c'est pas pour cirer les pompes, mais je le fais chaque année, mais il faut reconnaître que la ville de Maxéville et puis tous les acteurs de ce festival nous intègrent complètement dedans.
0: Ah oui. Et attention, petit détail, 10e anniversaire. Et donc, t-shirt collector.
1: Ouais, t-shirt collector, ouais.
2: Il y aura le logo graffiti.
0: Absolument. Ouais. Bon, allez.
2: Ouais. Merci à tous les services de la ville aussi. Il faut pas oublier que.
0: Complètement, tout le monde s'y met.
2: Derrière Christophe, il y a quand même des dizaines et des dizaines de personnes qui.
0: On parlait avec. Avant que tu arrives, on parlait avec les gens du CCAS, Karine, tout à l'heure. Et il y a une des intervenantes du CCAS qui sera là et qui sera bénévole au carré VIP.
1: Ouais, tout à fait.
0: Ouais, donc tu vois, c'est. Non, c'est bien.
2: C'est bien. C'est vrai qu'il y a effectivement un tas de bénévoles, que ce soit au restaurant, au bar, à l'accueil, au service d'ordre, etc. Enfin bref, il y a vraiment une vraie bande de gens super sympas.
0: Ouais. À cet égard, je renchéris à nouveau. Les réservations à l'aveugle du JDM, c'est fini.
1: Ah ça y est, c'est fini.
0: Eh oui, c'est-à-dire que...
1: Bah, dis donc, c'est parti vite.
0: C'est-à-dire que les gens ont réservé, mon cher Fabrice.
2: Normal, c'est un événement tellement important.
0: Oui, mais tu vois, sans savoir quelle sera l'affiche.
1: Oui, sortant avec la prog.
2: Ils savent qu'ils vont se retrouver au terrain de camping avec des gens qui sont là depuis quelques années. Enfin bref, il y a quand même toute une ambiance autour de ce festival qui fait que vraiment, on sent que ça envoie, il y a du monde.
0: Oui, donc tu vois, c'est une bonne nouvelle.
2: Ouais.
1: Je rectifie, j'ai une information d'un auditeur qui me dit les brasseurs vont présenter 2 bières par brasserie, pas 2 ou 3, 2, voilà.
0: Ouais.
1: Et puis il y aura aussi des softs créés par 1 ou 2 brasseries.
0: D'accord. Voilà. Bon.
1: Donc, pour info, notre informateur, c'est la brasserie du Maury qu'on avait reçue, parce qu'on accueille toujours.
0: Bien sûr.
1: Une nouvelle brasserie qui vient d'intégrer l'UBGE. Donc l'Union des brasseries du Grand Est.
0: Ouais.
1: Et c'est vrai que l'année dernière, il est un peu taquin. On l'a invité sur le plateau parce qu'il venait d'intégrer l'UBGE. Et s'en est suivi quand même...
0: toute une suite.
1: Bah, toute une suite pour nous, parce qu'on a eu la cuvée spéciale graffiti quand même.
0: Oui, oui.
1: Qui nous a été offerte. Il y a eu une émission avec l'auteur de Balek. Tout ça pour dire que du coup, ce type d'événement amène aussi dans l'activité de graffiti...
2: des rencontres et
1: des rencontres. Et ça crée des liens, parce que je sais que la brasserie en question, Seb, donc... pour pas le citer, et l'auteur de Balek, Cédric, ont bien matché intellectuellement et humainement, quoi.
0: Voilà, c'est, voilà, comment dire, facilitateur de liens. Voilà,
1: et ça fait plaisir.
2: On va créer un club de rencontres graffiti.
1: Ouais, moi je ferai des émissions la nuit.
0: Moi je tiendrai le standard.
2: Et moi je ferai la sélection.
0: Bon, ça y est. Alors... c'est Noël, mes ouais. amis. Et c'est Noël, ben, il faut choisir à un moment donné. Je prétends, et d'ailleurs je défends cette idée à partir de là tout de suite maintenant, on devrait pouvoir choisir à quel moment c'est Noël. Donc ça veut dire quoi? Bah, pas nécessairement le 25
2: pas
0: décembre.
2: Pas nécessairement le jour où t'as les boules, par exemple.
0: Bah, pas nécessairement, ah, on met le petit bébé dans la crèche, parce que bon, voilà, on y croit, on n'y croit pas. Donc Noël, c'est aujourd'hui. Voilà, vous avez préparé tout, il y a de quoi sur la table? Oui, je vois. Alors bon, on va éviter la viande cette année, et surtout le gibier, entre guillemets.
1: Ouais, si on pouvait éviter
0: si on
1: ça,
0: pouvait,
1: c'est bien.
0: Évitons, mes amis, de faire endurer des choses supplémentaires à cette partie de la société qui s'appelle la faune sauvage. Évitons, s'il vous plaît, chaque...
2: Il est très bon pour les élevages, hein, aussi.
0: Oui,
2: hein,
0: voilà.
2: Les chapons, etc., les poulets de Bresse.
0: Ça y est, il est reparti.
1: Oh, finesse, alors, bah, rien que ça, moi, j'ai pas envie de manger votre repas de Noël. Hein.
0: Le chapon, alors bon, on va botter en touche, parce que le chapon, j'ai toujours l'idée de Mr Bean.
1: Ah non.
2: Ah oui. Non, c'est une dinde. C'était une dinde,
0: ah, c'est une dinde, pardon, autant pour moi. Oui, mais enfin, bon.
1: Ah, dans The Door aussi, il y avait une dinde...
0: Bon, donc c'est Noël, on écoute Dolly Parton qui nous interprète quelque chose.
1: Joyeux Noël,
0: voilà.
1: Félix.
0: Oui, dans le genre.

0: Dolly Parton.
1: Eh oui. Hein? Eh ben, hein, et, ça...
0: Alors, je sais pas si ça vous fait la même...
1: Hein?
0: Bon, c'est Noël, hein, Karine.
1: Oui, c'est Noël.
0: Bon, sans... Voilà. Et je sais pas si ça vous fait cette impression. C'est presque... C'est rassurant quand on écoute ça. Elle a une voix presque... Voilà, c'est... Les... Elle a
2: une voix... Franquine.
0: Oui, elle a une voix très très reconnaissable, Dolly Parton. Mmh. Elle a eu une carrière immense. Voilà. Alors, si je fais un parallèle entre la disparition de Dolly Parton et de Balladur, c'est pas pareil.
1: Non, c'est sûr.
0: C'est pas la même chose.
2: Je vous demande de vous arrêter.
1: Oui, voilà.
0: Alors, Balladur, Sarkozy lui a rendu un hommage appuyé. Et quand je dis appuyé, c'est pas physique. Hein. Et on a dit, oh, quel homme d'État. Serviteur de la nation, attention, virgule, arrondissement 16e, aux frais de la nation surtout. Le oui. mec était anti-pax, anti-mariage pour tous, anti-adoption, anti-anti-anti. Alors, il était rassurant, il était populaire, Balladur, parce que finalement, quand on le voyait, il faisait bonhomme, puis il avait cette voix, avec ce goitre magnifique qu'il exhibait au vu et au su de tout le monde. Franchement, vous vous rappelez de la période Balladur,
1: ouais,
0: Fabrice?
1: Moi, j'ai manifesté.
0: Oui, t'as manifesté?
1: J'ai manifesté à l'époque, oui. J'étais à Viviani.
0: Oui.
1: Et je me revois, Balladur, si tu savais.
0: Ah oui, c'est vrai, c'est vrai.
1: On s'en fout.
0: Oui.
1: Et c'est là que je me suis fait griller par ma mère, parce que j'ai été,
0: eh ben oui.
1: pour la seule fois de ma vie, filmée à l'époque par France 3 Région.
0: Elle t'a reconnue à l'image.
1: Ah bah, moi, elle voulait pas que j'y aille. Mm-hmm. Et je pouvais pas ne pas y aller, c'était pas possible.
0: Ouais.
1: Et oui, là, elle m'a appelée, Karine, tu peux venir, s'il te plaît. Et elle me dit, c'est pas toi, là.
0: Et comme quoi,
1: elle ne pouvait pas me louper.
0: Ouais.
1: J'étais sur un copain qui faisait 1m70, 80, 1m80. Et moi, toute petite, avec une casquette Gavroche, en mode, ouais. Donc oui, je me souviens bien du gouvernement Balladur.
0: Ouais. Bon, Fabrice, t'as quelques souvenirs de Balladur ou Balamou?
2: Bah, honnêtement, c'est pas le mec qui m'a marqué le plus.
0: Mais c'était une période, quoi.
2: Ouais, c'est une période, c'est ça. Ouais. Et effectivement, à part. Je vous demande de vous arrêter.
0: Oui, ah oui, bah, alors voilà. Ça a été repris.
2: Ouais, je pense que bon, ça tombait bien. Nous aussi, on lui demandait d'arrêter. Donc,
1: c'est ça, en fait.
0: Oui, c'est vrai.
2: Donc, c'est bien. Et c'est du coup, avec la musique country, là, ça m'a.
0: Dis-moi.
2: Ça me fait penser au film Mars Attack.
0: Ah oui, c'est vrai.
2: Où lorsque les extraterrestres entendent du country, ils explosent.
1: Ils explosent, c'est ça.
0: Très drôle, ça.
2: Bah, c'était vraiment drôle. Ouais. La première fois, on se dit, c'est quand même complètement bizarre, c'est un peu con-con. Mm-hmm. Après, on se dit, ouais, c'est absurde. Puis après, on se dit, ouais, c'est
1: drôle. Génialement
2: c'est drôle,
1: absurde.
2: Ouais, c'est, voilà, c'est...
0: Ah bah, Mars Attack, oui, c'est pas rien. Hein.
2: Non, puis en plus, avec des acteurs de haut niveau, et puis, puis voilà, puis il y avait de l'idée, puis c'était bien fait. C'est les premiers effets, il n'y avait pas trop de l'intelligence artificielle à l'époque, c'était quand même
0: ouais.
2: La vidéo mamaillée un peu manuellement, comme ça, c'était autre chose.
0: Bon, la country, au fond, on a tendance à l'associer quand même ça, enfin, on lui fait un sort très rapidement, parce que la country, c'est le sud des États-Unis, ouais. C'est un petit peu le côté, je dirais, entre guillemets, hein, roots, et voilà, un petit
2: et
0: peu...
2: un peu raciste aussi.
0: Un peu réac,
1: quand même.
0: Oui, mais... Non, il y en a eu plein.
1: Il y en a des biens.
0: Et il y en a des biens. Il y a ce fameux personnage qui est allé jouer en prison.
2: Ah oui.
0: Ah.
2: Johnny Cash.
0: Johnny Cash, qui était un type incroyable. D'ailleurs, il y a eu un biopic sur lui qui était fantastique. Et les types avaient une humanité vraiment à fleur de peau. Ce que je veux dire, c'est que pas.
2: Alors, il y a. On ne peut pas généraliser, bien
0: non,
2: sûr.
0: Non, il y a ce qu'on appelle la country commerciale qui passe en boucle sur les radios américaines. Et puis, il y a cette country un petit peu plus authentique qui est.
2: Un peu plus contestataire, un peu plus.
0: Oui, qui est plus spéciale. Revendicatrice. Ouais, et qui. Avec de véritables bons artistes. Et puis on peut associer une forme de blues, etc. Tout est quand même.
1: Oui, c'est ça.
0: Ouais. Alors figurez-vous que j'ai vu au débeauté sur les concerts de rentrée, enfin pas tout à fait, mais presque, puisqu'il y en aura quand même des paquets. Si vous allez au Luxembourg le lundi 26 octobre à 20h, carrément, eh bien ils font une tournée d'adieu mondiale, ça s'appelle The Magician Farewell. Accrochez-vous, c'est Uriah Heep.
2: Ah ouais.
0: Ah ouais, groupe progressiste, de musique progressive, c'est plus clair.
1: Oui.
0: Et voilà. Alors je me suis dit, la vache, ils existent encore, ils sont là debout, parce que à chaque coup qu'il y a des vieux groupes comme ça qui tournent, je sais pas, les albums que j'ai, ils datent de 71, 72.
2: Ouais, puis même tous les musiciens ont tourné. Hein.
0: Oui, bien sûr.
2: Il y a eu plein de monde.
0: Ouais, il y a eu un tour
2: de batteur dans CDC qui a été aussi batteur de Ruyahip.
0: Ouais. Il reste un membre. Original, en tout cas, c'est le guitariste. On va écouter Ruyahip. Allez-y, parce que, au fond, c'est bien Ruyahip.
2: Ah oui.
1: Donc, c'est plus Noël, là.
0: Ah, attention, on va retourner vers quelque chose.
1: Ah.

0: Voilà, Uriah Heep. Alors bon, ce titre-là, c'est un titre court qui n'est pas nécessairement révélateur de l'univers énorme d'Uriah Heep. Ils ont sorti des albums très très importants, Look at Yourself, Demon and Wizard. Si je peux vous donner un conseil, c'est celui-là que je possède en particulier. Mais il y en a d'autres.
1: Il y a beaucoup plus rock. Hein.
0: Oui, nettement, Salisbury aussi, qui est vraiment un très très bon album. Donc replongez-vous un petit peu dans la discographie d'Uriah Heep. Et si vous voulez les voir, puisque voilà, ils sont là, ils existent encore, eh bien, n'hésitez pas à aller les voir au Luxembourg. Le 26 octobre, ce sera la Rock Hall.
1: Oui, j'ai vu que le 10 octobre, semble-t-il, aussi, au 112, il y a les Scott.
0: Ah oui, bien sûr. Bah oui, avec notre amie qui organise le concert qu'on avait vu l'année dernière.
1: Ouais.
0: C'est la même productrice.
1: Oui, je pense.
0: Ouais. Qui est venue à notre micro. Il n'y a pas que les Scott, d'ailleurs.
1: Non, il y a d'autres groupes. C'est surtout les Scott que j'ai retenus. Mais effectivement, il y a deux autres groupes qui m'ont l'air aussi pas mal.
0: Oui, je pense qu'on y reviendra.
1: Bah, écoute, en plus, si elle nous écoute, elle peut venir nous en parler.
0: Oui, et puis faire gagner des places.
1: C'était vraiment sympa, en plus.
0: Absolument. Oh, j'arrête de dire absolument. Putain, on a tous des tics de langage à la radio, c'est épouvantable.
1: Oui. Parfaitement.
0: À propos de radio.
2: Moi, je rigole bien quand je fais des podcasts.
0: Mais oui, parce qu'on écoute.
2: J'entends les miens aussi.
0: Bah, exactement. Oui, mais on a des tics, c'est incroyable. Comme quoi, on n'est pas des pros. Même les pros ont des tics, d'ailleurs.
2: Bah oui, ouais. Non, ça, c'est pas.
0: Non, c'est pas.
2: Tocs. Ça n'a rien à voir. Et il y en a qui ont des tocs.
1: Des tocs, c'est plus grave.
0: Et des tacs.
2: Et des tacs.
0: Alors, tiens, petit coup de gueule.
2: Ah.
0: Oui, les fréquences de France Musique ont bougé. Alors, que se passe-t-il ? C'est simple. Enfin, c'est simple et en même temps, c'est emmerdant pour beaucoup de gens. En fait, les fréquences du service public bougent. C'est-à-dire que les fréquences... les FM, on parle bien de FM. Les fréquences FM de France Musique ont bougé et ont migré vers France Info. Voilà, pour renforcer le tissu France Info sur la France. Bon, ok. Et France Musique passe en DAB+, dans un certain nombre de régions. Mais le problème, c'est que, une fois de plus, on va le dire, c'est une technologie, à tort ou à raison, peu importe, je rentre pas dans le débat technique, mais qui ne couvre pas le territoire nécessairement comme ça devrait le faire, et en particulier dans des régions rurales, et on le comprend. Et j'ai même encore un témoignage ce matin où, le long de l'autoroute, quelqu'un envoie un audio, un bobino, quoi, un truc, où, elle nous fait écouter France Musique et ça marche pas. Donc, qu'est-ce qui se passe? C'est qu'il y a même certaines puissances qui ont été diminuées. Donc, on prétend qu'on peut recevoir encore et toujours France Musique, mais c'est pas le cas. Et en tout cas, donc il y a une forme de collectif qui est en train de s'organiser, qui tente de faire un recours auprès de...

0: Ils ont arrêté les émetteurs FM du service public, la radio suisse romande. Okay. Et donc, on va rouvrir les émetteurs. Heureusement, ils n'ont pas démonté le matos. Ils les avaient juste éteints. Et par conséquent, ils vont rallumer un certain nombre d'émetteurs de diffusion FM. Je ne prends pas part au débat technologique. Je dis simplement que lorsqu'on n'est pas prêt à couvrir de façon satisfaisante une population dans sa globalité, parce que tout le monde a le droit de recevoir, et c'est un droit fondamental, de recevoir la radio, la télévision, publique essentiellement, eh bien, quand on ne peut pas avoir cette couverture-là sur le plan technique, c'est comme tout, il faut pouvoir parer à ce que tous les gens puissent recevoir dans de bonnes conditions la plupart des stations de radio et de télévision. C'est tout. Donc, il ne faut pas mettre la charrue avant les bœufs, une fois de plus. Il faut faire les choses posément et calmement. On peut très bien faire migrer ce qu'on appelle donc des stations de la FM vers le DAB+, ou de la FM changer des fréquences, peu importe, c'est pas le problème. On peut faire ce que l'on veut, à condition que les gens puissent avoir le service public dans de bonnes conditions. C'est pas là.
1: Et ça, c'est logique, quoi.
0: Eh ben, bien sûr. Et puis, on va pas se mentir, hein. France Musique, je veux dire, ça s'improvise pas. Ça fait des décennies que ça existe. Les gens sont très fidèles. Et d'ailleurs, il y a des comparatifs avec Radio Classique. Et la plupart des gens disent, France Musique, ils nous prennent moins la tête que Radio Classique. Alors après, tous les avis sont dans la nature. Je ne sais pas, je ne les écoute pas suffisamment pour être objectif.
1: Non, moi non plus, mais de temps en temps, j'ai écouté, entre autres, il y a des émissions sur le jazz qui sont d'une qualité extraordinaire.
0: Il paraît que c'est extraordinaire.
1: Alors ça, sur le jazz,
0: Il
1: touche, hein, il y a vraiment du niveau.
0: Ouais. Donc voilà, on sait que c'est des auditeurs fidèles. Je crois que c'est plus d'un million, me semble-t-il. Et donc, il y a cette dimension, comme ça, d'attachement à des chroniqueurs, à des gens qui viennent te réveiller le matin, qui t'endorment le soir. Bref, la radio, il ne faut pas oublier, elle est là, en support, soit on bosse en écoutant la radio, soit on s'endort avec la radio, on se réveille beaucoup avec la radio, on écoute la radio dans la bagnole. La radio n'est pas morte, donc il faut penser au fait qu'il y a des gens qui écoutent effectivement des stations entre guillemets spécialisés, mais surtout du service public. Et dans service, il y a service, et dans public, il y a public. Et voilà. Et il y a des gens qui sont privés actuellement de leur radio préférée qui s'appelle France Musique. Voilà, je tiens à le dire parce que on essaie une fois de plus de vendre des choses qui ne sont pas sur la réalité du terrain. Voilà.
1: Donc ils écouteront Radio Graffiti, c'est tout.
2: Je veux dire, ça fait une petite ouverture pour nous.
0: Oui.
1: Ouais, on va peut-être gagner une centaine d'auditeurs, et tout d'un coup, c'est pas mal.
0: Et oui.
1: On n'est pas à son prêt.
0: On pourra remplir un autobus. Et voilà. Donc, petit truc en passant. Et donc, effectivement, c'est officiel. Publication, tout ce qui est plus officiel au niveau gouvernemental et des services de fréquence suisses. On rallume la FM en Suisse, puisque ils se sont rendus compte que, oulala, ils perdaient des paquets de gens en audience. Et la concurrence avec le privé, c'est quand même quelque chose qui pèse dans la balance.
2: Et en fait, tu as raison dans tout ce que tu as dit. Il faudrait vraiment à un moment remettre le rôle essentiel, moi je trouve, des médias et des radios.
0: Oui.
2: Certes, on va dire les modalités d'écoute, c'est dans les dossiers de subvention, ont évolué. Oui. C'est vrai que tout le monde n'a plus le temps d'écouter une émission en entier, en direct, comme ça. Pour ça, il y a les rediffs, et puis il y a les podcasts, il y a d'autres
0: podcasts,
2: solutions.
0: Ça marche du tonnerre.
2: Mais n'empêche comme tu as dit, c'est un vrai accompagnement. Et on rigolait tout à l'heure quand je disais, je blaguais, je vais faire des émissions la nuit.
0: Oui.
2: D'ailleurs, on m'a répondu, tu seras la nouvelle Macha Karine. mais mine de rien, cette personne, on ne s'appréciait pas forcément toutes les deux. Je l'ai bien connue.
0: Oui, Macha Béranger.
2: Macha Béranger.
0: Ouais. Et,
2: n'empêche.
0: Avec son chapeau.
2: Accompagner des gens qui étaient, pour donner un exemple, parce que c'était un type d'émission quand même particulier, et elle a donné ça peut maintenir des gens, voilà. Des gens qui vivent seuls, qui n'ont pas forcément d'entourage.
0: Ouais.
2: Et puis ça sert à faire découvrir plein de choses, face à un vrai rôle, quoi. En fait.
0: Comment elle s'appelait
2: je résume beaucoup là, mais.
0: Comment elle s'appelait cette femme

0: sur RTL qui était très célèbre, Mini Grégoire.
1: Mini Grégoire.
2: Ah,
0: Mini Grégoire.
2: Monique, oui.
1: Mini Grégoire.
0: C'est ça,
1: Mini, hein, Mini, ouais, Mini Grégoire. Mini Grégoire qui a fait avancer la sexualité des Français moyens.
0: On est d'accord.
1: À l'époque, oui, tout à fait. Ouais.
0: Ouais.
1: Qui a ouvert un peu les esprits. Qui prenait la tolérance. Parce qu'effectivement, tout le monde n'a pas les mêmes. Fantasmes, pulsions.
0: Et les mêmes points de vue.
1: Ouais, les mêmes points de vue, puis même la même vie sexuelle aussi. Hein.
0: Ouais. Moi, j'en ai pas, donc je suis tranquille. J'ai pas de vie sexuelle, donc je suis tranquille.
1: Pareil, moi, j'ai tout débranché.
0: Ouais.
2: Mais faudrait vraiment remettre ça.
1: Pour brancher, tu crois?
2: Hein? Non!
0: ne provoque pas.
2: Non, je vais me tais.
0: Reste.
2: Piu-piu.
0: Ouais. Oui, mais t'as raison. C'est vrai. Moi, j'ai le souvenir. Et d'ailleurs, c'est marrant ce que tu dis, parce que sur le collectif qui cherche à défendre un petit peu la pérennité FM de France Musique, ils sortent de leur vieux poste. Ils les photographient, ils les envoient sur les réseaux pour dire bah, moi, j'ai écouté France Musique là-dessus. Et donc, tu vois des modèles.
2: Des
1: années 50 et tout.
0: Ouais, c'est drôle.
1: Ça lui est passé quelques-uns.
0: Ouais, des transistors. Voilà. C'est drôle. C'est drôle.
1: Et oui, mais c'est important. Enfin, je sais pas. On parlait tout à l'heure des ados. Le nombre d'ados qui écoutent le soir, maintenant avec des écouteurs et puis sur
0: évidemment.
1: Leur téléphone.
0: Les supports sont différents, oui.
1: Voilà,
2: je sais pas s'il y a encore des ados qui écoutent. Je sais pas.
1: Je pense que si.
2: Faudrait savoir.
0: Ah, je pense.
1: Bah, le soir, quand t'es seul, éventuellement t'as pas de télé ou t'es privé de télé parce que tes parents t'ont envoyé dans ta chambre parce que quelqu'un t'a à l'école. Donc, il y en a un paquet dont j'ai fait partie, qui se mettait le soir avec le petit transistor et puis l'écouteur discrètement.
0: Oh là, oui.
1: Et puis qui passait des fois jusqu'à 1h du matin à écouter.
0: Vous savez, m'a donné envie de faire de la radio?
2: Wow.
0: Je ne l'ai jamais évoqué.
1: Bernard Hébé, non?
0: Eh ben, pas loin. Ouais. J'ai eu le sentiment.
2: Jean-Yann. Tout le monde, il est beau, tout le monde,
0: il
2: est gentil.
0: Oh là là, mon Dieu, quel truc ce truc!
2: Ah, moi j'adore ce film! Hein. Oh, j'adore. Oui.
0: C'est extraordinaire! Alors?
1: Je cherche le mec celui qui a un million de disques là, qui est sur RTL.
0: Oui!
1: Ah, c'est lui.
0: Ouais.
1: Ah! Alors, il y a Zébut aussi, vous écoutez?
0: Ah oui, ça je l'écoutais. Zébut, ouais, Zégut, c'est pas mal.
1: Tonton Zégut et
2: RTL2.
1: Et donc sur RTL.
0: George Lang.
2: George Lang,
1: ouais. En plus, qu'est-ce que je l'ai écouté aussi?
0: Qu'est-ce qu'il m'a fait lui, il m'a fait passer des soirées de malade.
1: Mais je crois que c'est lui qui a passé pour la première fois l'opéra rock des Who, Tommy.
0: Oui.
1: Tommy.
0: Ouais.
2: C'est vrai?
0: Ouais.
1: Il a passé. Je crois qu'il même c'était il suivait un concert, c'est le concert retransmis avec ses commentaires et tout, puis effectivement sa publicité, c'est quand même le mec qui a plus d'un million de disques.
0: Absolument.
1: Parce que
0: j'arrête de dire absolument. Ça fait chier, ça.
1: À l'époque de RTL, c'est sûr que dès qu'un disque sortait, automatiquement, il en avait un exemplaire.
0: Oui, il avait cette capacité en tout cas à amener quelque chose qui était de l'ordre à la fois de l'intimité. C'était très étonnant, cette émission. Je ne sais pas si elle existe encore. Fabrice?
1: Il me semble qu'il fait encore une fois par semaine, qu'il y a encore une.
0: D'accord.
1: Ou le week-end, il y a encore un petit. Il y a encore un, enfin, je crois qu'il y a un an ou deux, je l'ai entendu. Maintenant, je ne sais plus, parce que bon. À l'heure là, honnêtement, je n'écoute plus la radio. Je suis très, très téléphage.
0: Oui.
1: Mais.
2: Ah, bah voilà, bravo. 1 sur 20.
0: Ah, des infidélités.
1: Oui, je suis franc.
0: Fabrice disait Jean-Bernard Hébé, il a beaucoup compté, Jean-Bernard Hébé.
1: Ah, oui.
0: Bon, après, il est devenu un peu réac, un peu. Bon, bref. Mais ça a été pareil, quelqu'un qui nous a fait découvrir des trucs de malade.
1: Oui. C'est une encyclopédie, le mec.
0: Une encyclopédie. Ah, et puis à la télévision, il y a Patrice Bonfancard avec Pop 2.
1: C'est vrai.
0: Et puis par la suite, mais ça c'est plus récent.
1: Puis Les Enfants du Rock.
0: Les Enfants du Rock avec Antoine Decaune et compagnie.
1: De Cône et ses potes.
0: Ouais. Bon, voilà. Hein. Bon, la radio, ça reste essentiel. Ça reste encore et toujours très novateur. Il y a plein de choses qui se passent sur les ondes. Que ce soit en FM ou en DAB, peu importe. L'essentiel, c'est que vous soyez accompagnés de façon, j'allais dire, égalitaire sur tout le territoire.
2: Bah, c'est ça. Ouais. C'était ça, en fait. Ouais.
0: C'est bien.
1: Les condoléances aux gens qui ont des postes à galène, parce que. Ils n'ont plus rien entendre maintenant.
0: Non. Bah, je crois qu'ils ont gardé l'émetteur d'ondes courtes de la Tour Eiffel en cas de besoin.
1: D'accord.
0: Si jamais il y a.
1: En cas d'alerte.
0: Il y a un raz-de-marée ou quelque chose, oui, je crois.

0: que c'est une obligation d'État.
1: Un tsunami sur Paris, ce serait quand même étonnant.
0: Ah, on a une pensée d'ailleurs, tiens, je rebondis.
2: J'y étais aussi.
0: Eh ben oui, Karine. On a une pensée évidemment pour cette vague de boue descendue d'un glacier sur 100 kilomètres.
1: Horrible.
0: Et
1: les images et tout sont...
0: J'avais l'impression d'être à nouveau devant les images de Fukushima. C'est-à-dire cette chose qui emmène tout sur son passage.
1: Ah oui, les bus comme des brindilles. Hein. Mm. C'est vraiment étonnant. Ouais. Puis les immeubles de 5-6 étages qui, pof, tout d'un coup, la vague passe au-dessus. Mm. On se dit, wow, les gens qui habitent là...
0: A priori, 6000 personnes, puisque bon...
1: Ils en sont à plus de 3000 disparus,
0: ouais. Ouais, donc bon, on sait ce que ça veut dire, disparus.
1: Voilà, ben, disparus, une fois que t'as pris de la boue, oui.
0: Ouais.
1: Au sixième jour, normalement, c'est fini. Ils en ont retrouvé quelques-uns au quatrième jour, je crois, mais bon, à un moment, c'est évident que sans boire et sans manger, ça pas très très longtemps.
0: Alors, il y a un glaciologue qui disait que, bah oui, on est en plein là-dedans.
1: Mmh, il y en aura d'autres. Il y en a eu en France. Hein.
0: C'est ça.
1: En Suisse aussi, il y a eu un
0: village rasé.
1: Un village rasé, ouais. Et puis, personne n'est à l'abri de ce genre de truc. Mmh. Que ce soit un rocher qui se détache, une falaise qui s'écroule, comme il s'en écroule de temps en temps dans les coins d'Étretat et autres.
0: Et ça fait monter le niveau de la mer.
1: Mmh. En plus, oui, bah, comme si on avait besoin de ça.
0: Et ça va avoir une incidence parce que, en plus, comme il y a de moins en moins de neige, le soleil, évidemment, ça renvoyait les rayons du soleil, mais là, comme il y a de moins en moins de neige, bah, la Terre va se réchauffer de plus en plus.
1: Exactement. De se fissurer, de se craqueler et éventuellement de s'écrouler.
0: C'est ça. C'est ce qui se passe actuellement. En tout cas, bon, c'est simpliste ce que l'on dit. C'est sans doute plus complexe que ça.
2: C'est beaucoup plus complexe.
0: Mais voilà, on est là-dedans.
1: Mais le résultat est visible et effectivement de plus en plus, quoi.
0: Ouais.
2: Ben vous c'est bien, on est en forme.
1: On a une pêche d'enfer.
2: Mets-nous donc une musique de Noël, va. Joyeux Noël.
1: Il manquerait plus qu'un avion vienne s'écraser sous le studio et puis ça y est.
0: Non, j'ai une archive d'Aerosmith.
2: Ah,
1: pas mal.
0: Oh bah écoute.
1: Ah oui, Aerosmith.
0: Allez, vas-y, Aero.
1: Allez, on pas peur.

0: C'est un album qui s'appelle The Road Start Here. Alors, qu'est-ce qu'ils ont fait? Ils ont sorti des archives de 1971. C'était Somebody par Aerosmith. Bon groupe, hein, Aerosmith, qui a bien dépoté. Hein. Mm-hmm. Ouais. Hein, ça, on sent, bon, le son est pas... Voilà.
1: Ah, 71. Hein.
0: Ouais, et puis, bon, c'est pas hyper produit, mais c'est pas mal.
2: Il est bien, ce morceau.
0: Ouais, hein, ça t'a plu?
2: Ouais, j'aime bien.
0: Maintenant, je vais demander à l'ensemble de nos auditeurs et auditrices de Radio Graffiti de se recueillir pour pratiquement finir cette émission.
2: Alors surtout si vous êtes en voiture, garez-vous sur le côté, je ne cesse de le répéter.
1: Oui, ne fermez pas les yeux en conduisant.
2: Ne fermez pas les yeux.
0: Non, surtout pas. Voilà. Que s'est-il passé cette semaine? Eh bien, il y a eu Rock en scène avec, évidemment, The Cure.
2: Ah.
0: Retransmis en direct sur France 4. Alors, que dire de ça? Eh bien, c'était une initiative remarquable. Et ce que je viens de dire sur le service public juste avant, en ce qui concerne la radio, eh bien, il suffit d'aller voir, comme on disait avec Fabrice très récemment, France 4, France 5, LCP ou Arte. Souvent, en ce qui concerne Arte et France 4, avoir de la bonne musique.
1: Des concerts extraordinaires.
0: Hyper
1: bien filmés et tout.
0: Et là, il y a eu un deal absolument incroyable. 2h30 du concert de The Cure, à Rock en scène, retransmis en direct, mais vraiment sans interruption, par France 4, sans pub, sans rien, sans commentaire, que dalle. Un son fantastique. Tout le monde est unanime pour dire que le son de Rock en scène était parfait. Mmh. Et à la télévision, c'était vachement bien aussi. Voilà. Donc, chapeau. Robert Smith et toute sa bande ont donné un concert remarquable, extraordinaire. Mmh. Rien à dire. Unanime. Les critiques sont unanimes. La tournée de The Cure en France a été évidemment un raz-de-marée. Il y avait 40 000 personnes devant la scène de Rock en scène. C'était réservé depuis très très longtemps. Mmh. C'est la résurgence, en fait, et puis c'est les souvenirs liés à ce groupe qui nous a tellement, emmené un petit peu dans toutes les émotions. On va écouter un titre, si vous voulez bien. Alors, j'ai choisi, non pas quelque chose d'hyper connu, c'est un titre de leur dernier album. Je crois que Robert entre sur scène sur ce titre-là, dans la setlist. C'est un album un peu crépusculaire, moi je l'aime beaucoup, c'est « Alone ». On écoute ça et on se retrouve après pour se dire bye bye. Écoutez ça, les yeux fermés.

0: c'est la fin de chaque chanson que nous chantons. Le feu s'est éteint en cendres, les étoiles obscurcies par les larmes, alors que nous vieillissons et que nous devenons froids. 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Voilà, c'était The Cure. Ah, eh ben oui, il a, je sais pas, 68 ans, me semble-t-il, Robert Smith. Mmh. Bon, il a un vécu important. Hein. Il est très fidèle en amour parce qu'il a, il a une femme depuis très très longtemps et il a fait le choix de ne pas avoir d'enfant. Et bon, il n'est pas très médiatique, Robert Smith. C'est pas le genre de gars que vous allez voir sur une chaîne de télévision à tout crin. Mmh. C'est le gars qui est très très discret. Et la plupart des gens qui l'ont vu en concert, entrer sur scène ou même comme ça pendant le show, disent qu'il est voilà timide. Il y a des commentaires très chaleureux, très amicaux, un petit peu satiriques. On dit bah oui, mais c'est qui ce gros bonhomme maquillé, enfin je veux dire avec du rouge à lèvres à la truelle, etc. Mais
1: sérieusement, oui, à notre époque, il y a encore des gens qui voient un artiste et qui disent ça.
0: Oui, mais bien sûr, mais en même temps, ça fait partie, j'allais dire un petit peu. Alors bon, il faut avoir un peu de recul, mais ça fait vraiment partie d'une minorité d'individus parce que au fond,
1: j'espère, ouais.
0: Bah bien sûr, et au-delà simplement de l'apparence de Robert Smith, bah oui, il est comme nous. Enfin, je parle pas de Karine, mais
1: il va, oh, tu peux, tu sais,
0: il va avoir 70 balais.
1: Je dois bien reconnaître.
0: Il va avoir 70 balais, mais c'est sans doute l'homme le plus talentueux, le plus sensible et le plus gentil qui existe, en tout cas actuellement sur scène. 2h30 de show incroyable, une séance de rappel fantastique, et puis toujours cette capacité, simplement avec des musiciens du tonnerre, un bassiste, bref, de toute façon, et on arrive simplement à se replonger, effectivement, certes, il y a de la nostalgie, hein, voilà, il nous balade, comme je le disais, depuis très très longtemps. Mais bon, il y a bien d'autres groupes qui font ça. Mais eux, ils ont cette capacité à renouer finalement avec des émotions terribles, voilà. Et ils sont nombreux à avoir versé quelques petites larmes à l'écoute de certains titres, bah parce que voilà, ça rappelle aussi une période de l'existence, mais pas seulement, parce qu'il y a vraiment une émotion qui était voilà qui passe. Enfin, sur le dernier album, allez-y. Alors bon, c'est pas d'une folle gaieté.
1: Non, c'est sûr.
2: Mais en même temps,
1: oui, il est lucide, quoi.
0: Il est lucide, voilà. Et il y a une vraie sensibilité. Et moi, j'aime ça. C'est-à-dire que la musique, c'est ce qui nous fait ressentir des choses. Et c'est vrai qu'à l'écoute du dernier album, mais pas seulement, hein, il y a tellement, tellement de titres qui nous ont bercés de The Cure. Enfin, vous voyez bien ce que je veux dire. Vous étiez très nombreux. Et j'espère que vous avez été vraiment enchantés de ce qui s'est passé. Aussi bien devant la scène de Rock en Seine, qui a renoué avec le succès. Il y a eu beaucoup de monde. Et puis voilà, bon, on va écouter encore un truc. Et là, pour le coup, on va se quitter à nouveau. Tu sais, c'est un peu comme la tournée d'adieu, Zone Mixte.
2: Oui, oui. Tous les mercredis, on fait la tournée d'adieu.
0: Ouais, c'est ça.

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1: Voilà, bon, ouais, c'est bien, ça nous fait du bien, ça. C'est un album que j'ai ressorti de ma petite armoire qui s'appelle The Recession 2. Donc, bon, voilà, t'as reconnu, Fabrice, ça a été samplé.
2: Ouais, hein. C'était samplé, oui. Parce qu'on disait ouais. C'est un remix.
1: C'est un mélange. On se quitte, on se dit au revoir, on se dit à la semaine prochaine. Karine, Fabrice.
3: On se quitte.
1: Oui, bah on se quitte.
2: À force de le dire, il va falloir le faire.
1: Absolument.
3: Je vais vous faire. Mais comme on se quitte.
1: Ben oui, ah la vache, oui. Les neiges du Kilimandjaro. Du Kilimandjaro.
3: Non, c'est pas lui.
1: Non.
3: C'est l'autre.
1: Je vais vous faire un cadeau à tous pour cette émission de rentrée, pratiquement, puisque nous sommes début septembre. C'est un inédit. C'est quelque chose que je voulais vous faire écouter depuis longtemps. Je vous ai fait découvrir un super groupe la semaine dernière qui chantait bien avec des filles. Hein. Je ne sais pas si vous vous rappelez. Les Shags. On va écouter quelque chose qui, à mon avis, a besoin à nouveau d'être. Je le ferai monter. Pourquoi pas le remixer d'ailleurs, ce titre. Il faut que j'y pense. Bon, je suis peut-être un peu présomptueux.
3: Non.
1: Parce qu'il est tellement bien tel qu'il est, je ne vois pas ce que je pourrais rajouter. Voilà. Ouais. On vous fait la bise à l'œil. On vous souhaite de passer une bonne soirée. On va rediffuser à 21h, vendredi à 8h, samedi, dimanche. Ok? Ça ira ?
3: Ça va ?
2: Ah, ça ira.
3: Tout le monde a compris ?
1: Oui, allez, à la semaine prochaine. Ça va.
2: Oui, portez-vous bien, bise à l'œil, tout ça. Au revoir à tout le monde.
1: Voilà.
2: Et puis, see you again.
3: Bonne rentrée, et voilà.
1: Ah, oui.
2: De toute façon, la marche aussi.
1: Oui, c'est vrai. Cassez pas la gueule. Ciao, bye bye.
3: Salut.

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0: question.
1: Ah, ça fait du bien.
0: Ni après, ni avant.
1: Bertrand Belin. Alors, moi, je sais pas, son univers... bonjour, Karine. Bonjour, Fabrice.
2: Bonjour. Bonjour tout le monde.
1: Ça va bien ?
2: Ça va et toi ?
1: Son univers me rappelle quand même...
3: Bachung.
1: Bachung. Il y a ce côté-là.
3: Moi, j'ai cru que c'était lui dans ses premiers disques.
1: Bertrand Belin. Moi, j'aime bien ce type. Il a vraiment une très belle discographie. Et puis, ses textes sont empreints de plein de beaux mots. Enfin, bref, moi, ça me plaît bien.
3: Puis, il fait des bons gâteaux.
1: Ouais.
3: Aussi.
1: Oui, c'est vrai.
3: Pour savoir.
1: Belin, oui, merci. Gratuit, hein, cette pub. C'est Zone Mixte, comme chaque mercredi. On est content d'être là. J'espère que vous aussi. En tout cas, c'est un plaisir de vous retrouver. Alors, bon, Karine, on ne va pas se voler la face, c'est la rentrée. Hein.
2: Ah, ça se sent, hein.
1: Ouais.
2: On ne peut pas se cacher, là. On ne peut pas se mentir.
1: On ne peut pas se mentir. On a beau continuer à enfiler les tongs. Bon, il va faire chaud encore cette semaine, mais. Bon, quand même, sur le plan de l'ambiance générale,
2: ouais.
1: On voit bien la rentrée scolaire, etc. Bref, voilà, quoi, et ça bouge.
2: Ça bouge, hein, c'est
1: j'ai,
2: ça.
1: J'ai mesuré.
2: Ouais.
1: Fabrice, tu as vu l'activité quand même. On sent qu'il y a plus de monde à nouveau. Hein.
3: Ah bah oui. Puis j'ai mis du temps à faire mon sac, préparer mon goûter, tout ça. Ça y est, ma trousse est peu bonne, elle est prête. Hein.
1: Non, alors est-ce que tu as un plumier avec une plume sergent-major?
3: Bien sûr, à l'ancienne. Hein. Le petit encrier, tout.
1: Oh la vache, oui.
3: Et ouais. Le buvard.
1: Ouais.
3: Parce que ça tâche.
1: Nous, c'était de l'encre violette.
3: C'est vrai.
1: Ouais, c'est vrai. Karine, oui. Et toi, c'était quoi? Tu te rappelles
2: alors,
1: de ça? Bon, t'as pas
2: je
1: connu.
2: Je n'ai pas connu la plume. j'ai connu le stylo plume.
1: Oui.
2: Voilà.
1: Bon.
2: Mais et c'était de l'encre bleue, ouais.
1: Waterman?
2: Bleu ou noir?
1: Waterman? Non.
2: Oui, alors oui. Voilà.
1: Ah, bon, on va citer les marques parce que quand même.
3: C'est ça, faut en citer deux maintenant. C'est pas facile, de l'encre. De Chine. Et l'encre marine aussi.
1: Oui, ah, bravo.
3: Voilà.
1: Oui,
3: donc ça y est, on a fait nos trois.
1: On sentir bien.
3: On est tranquille.
1: Ouais. Bon, je sais pas, oui, tiens, le souvenir de rentrée, Fabrice. Allez, comme ça, d'emblée. Je sais pas, en primaire, hein, je parle. Hein,
2: en primaire
1: Oui, ah oui, oui, oui.
3: Ah, les retrouvailles des copains.
1: Oui.
3: C'était ça quand même la rentrée, c'est de retrouver qui est-ce qui est dans ta classe et qui est encore là, qui a déménagé et tout. Puis tu retrouves les potes et puis
1: tu te comptes.
3: Tu joues à la table dans la cour.
1: Mais c'était quoi les
3: jeux? Au gendarme, au voleur, à l'épervier.
1: C'est quoi l'épervier?
3: L'épervier. Faut courir et puis attraper les autres.
2: Oui, ça ressemble bien.
1: Ouais. Bon, la balle au camp.
3: Et les billes aussi.
1: Ouais. Ah, les billes, oui.
2: Et je crois que c'est interdit, les billes, maintenant.
1: Ah oui?
2: Il me semble.
1: Ah, dis donc.
2: Je crois que c'est interdit.
3: Mais c'est dangereux parce que maintenant, ils se les jettent. Quand ils sont pas d'accord, ils se les jettent dans la tête. Et un paf en acier, ça va faire mal.
1: Ah oui, c'est vrai, on appelle ça le paf.
3: Les paf, ouais.
1: Bon. Karine, un souvenir de rentrée?
2: Ouais, alors un souvenir qui peut-être peut concerner des jeunes pour cette rentrée, c'est quand tu changes carrément de ville par rapport à l'année précédente, où tu dois tout recommencer, où j'étais très timide, très timide, maladivement timide.
1: Ouais.
2: C'est pour ça que j'ai fait de la radio, ça ne me voit pas.
1: Oui.
2: Donc je me vois sous le préau... L'horreur, appuyé contre mon poteau, à regarder tous ceux qui se retrouvent, quoi.
1: Ouais.
2: Et puis finalement, à l'époque, les gamins, ça.

0: intrigués, c'est ça en fait qui les a intrigués. Et voilà, il a fallu une journée. Voilà, c'était dur. Alors je voulais juste dire que aux parents, bah, surtout ça, si votre enfant se sent pas très bien pour aborder tout ça, surtout entourez-le bien, parce que c'est vraiment des moments difficiles de créer du lien. Et par contre après, bah, normalement tout se passe bien.
1: Après, oui, ça va après.
0: Ça va.
1: Oui.
0: Mais c'est pas des moments à prendre à la rigolade. Ah, oui, mais ça va aller.
1: Oui, oui, on a tendance à banaliser, oui.
0: Ouais, je trouve. Ouais. Enfin voilà. Puis après, t'as un amoureux ou une amoureuse.
1: Ah oui.
0: Ou plusieurs.
1: Ouais, enfin, ça voilà, c'est bien ça.
2: Ah, bah, bravo.
1: Fabrice, une question encore. Est-ce que tu te rappelles d'un nom ou de quelques noms d'enseignants en primaire?
2: Ah oui, oui.
1: D'enseignante, vas-y.
2: Alors, j'ai dû commencer par Madame Lechon au cours préparatoire. Après, c'était. Je ne sais plus. J'ai eu surtout Monsieur Hieronymus.
1: Hieronymus.
2: Qui avait la baguette leste. J'en ai eu des traces dans le dos pendant très longtemps, sur les cuisses et tout. Vraiment, ouais.
1: Non, c'est vrai, ça.
2: Ah oui, oui, vraiment, c'était un espèce de sadique.
1: Incroyable.
2: Qui frappait et
1: qui sévissait.
2: Qui avait une armoire complète de baguettes qui séchaient et puis claquait ça dans les jambes. C'était vraiment.
1: Incroyable ça. Et c'était pourquoi? Parce que le boulot.
2: Ben, je pense pour te faire retenir.
1: Ah ouais, carrément.
2: Voilà, l'orthographe, si ça avait faux.
1: Méthode pédagogique.
2: Ah, tu m'étonnes, mais vraiment, alors lui.
1: À l'ancienne.
2: Je suis parti, je le haïssais. Et le dernier, c'était Monsieur Benoît.
1: Ouais.
2: Qui m'avait prédit que j'aurais une mobilette et que je serais boueur. Un visionnaire, certes. Donc je l'ai revu quelques années plus tard, ouais. Pour lui dire que ben, j'étais à l'école d'éducateur, que tout allait bien.
1: Mais tu avais quand même une mobilette.
2: Et que j'avais plutôt une belle bagnole, parce qu'à l'époque, je crois qu'il y avait une BM.
1: Oui, je me souviens, oui. Enfin, tu l'as dit, oui. Oui, oui.
2: Donc voilà quoi, mais sinon oui bon. Oui, Madame Ampio, voilà, j'ai retrouvé les
1: Madame
2: Ampio.
1: Ampio,
2: ouais. C'est CE1 et CE2.
1: Alors je rassure les auditeurs et auditrices, on donne leur nom parce que évidemment on sait parfaitement que ça fait très très longtemps qu'ils ne sont plus en exercice.
2: Exactement, oui, voilà. Ça c'est sûr. Là, j'en mets ma main à couper, peut-être qu'il y en a un au fond d'un EHPAD, mais pour peu que son appareil auditif soit pas bien branché. Et c'est pas sûr qu'elle écoute Radio Graffiti.
1: C'est clair. Karine, pareil, souvenir personnalisé d'un enseignant, d'une enseignante.
0: Oui, oui, ouais. J'ai eu Madame Marco en CP, qui était très gentille, que j'aimais beaucoup cette institutrice.
1: Ouais.
0: Et puis une autre, ça s'invente pas, l'amour des animaux, Madame Renard.
1: Oui.
0: Un peu plus revêche comme ça d'apparence, mais très gentille aussi.
1: Ouais.
0: Dans le fond, et bon, mais c'était strict. Hein. Elle était très très stricte. Madame Sterbé, pareil, hein, un peu stricte. Madame Caillot,
1: ouais.
0: Aussi.
1: Beaucoup,
0: voilà.
1: Beaucoup de femmes.
0: Oui, j'ai eu beaucoup de femmes.
1: Ouais.
0: Mais à l'époque, c'était bien. Je pense que j'aurais eu un instituteur, ça m'aurait fait peur.
1: D'accord.
2: Alors, mon meilleur souvenir, quand même, d'enseignant,
1: ouais.
2: C'était en sixième de transition.
1: Parce que c'était quoi, sixième de transition?
2: Ben, c'est quand tu n'avais pas le niveau pour passer en sixième normal.
1: Ah bon?
2: Et comme après deux CM2, j'avais toujours pas le niveau.
1: Ils m'ont
2: mis en transition. Et là, j'ai rencontré un monsieur qui s'appelait Monsieur Bernardo, qui a même été maire de Villers.
0: Oh non, il y a quelques années. Bernardo.
1: Ah ouais.
2: Bah. Oui, oui, il n'était pas muet, non, non. C'était vraiment un mec super.
1: Génial.
2: Vraiment un très très bon pédagogue, avec des ateliers, avec des choses un petit peu innovantes comme ça. Et, et du coup, il m'a fait reprendre le cycle normal. Et
1: donc tu es allé en cinquième, etc.
2: Après, je suis allé en cinquième normal.
1: Est-ce que je puis me permettre sans transition?
2: Ouais, enfin... J'ai quand même un peu redoublé, parce que c'était ma spécialité.
1: Oui, t'as redoublé combien de fois, Fabrice?
0: C'est l'option qu'il a
1: choisi. Trois fois.
2: Voilà, trois fois pour arriver en seconde, simplement. Puis à la fin de la seconde, j'ai dit, bon, allez, ciao.
1: Ciao, t'es parti.
2: Je travaille.
1: D'accord.
0: C'était une époque où on pouvait faire ça.
1: Oui.
0: Je suis pas sûre qu'à l'époque actuelle, ce soit aussi simple. Je sais pas si c'était simple, d'ailleurs.
1: Peut-être pour l'apprentissage, oui.
0: Oui.
1: Oui.
2: Peut-être, enfin, je sais pas, jamais été apprenti, mais peut-être aller une dizaine d'années après, j'ai passé le concours d'entrée à l'école des Ducs.

0: que j'ai eu le premier coup.
1: Ouais.
0: Ce qui, après 4 ans, parce que j'étais en formation en compte d'emploi, c'est pas parce que j'ai redoublé.
1: Ouais.
0: Et bah, j'ai eu mon diplôme, et puis voilà. Et puis ouais. Après, j'ai exercé pendant quelques décennies.
1: Absolument. Karine, toi, tes études secondaires après, j'imagine ?
2: Oui.
1: Collège ?
2: Alors, moi, j'ai redoublé 3 fois pour des raisons médicales.
1: Ouais. Mmh.
2: Non, 2 fois. Oui, dû quand même. Et puis, j'ai bifurqué, moi, après la 3e. J'ai eu le brevet, j'ai eu tout ça, ça allait bien, mais je ne m'y retrouvais pas dans les études proposées. Donc, je suis partie en CAP, BEP,
1: ouais.
2: Au lycée Viviani, à Épinal.
1: Qui existe toujours ?
2: Oh, je crois.
1: Ouais.
2: Oh, oui. Mmh. Et puis, bah, là, ça ne m'a pas plu non plus, parce qu'il faut dire que j'avais choisi vente.
1: Vente ?
2: Vente, action, marchande. Alors la théorie je l'avais. Par contre ben, quand j'étais en magasin, dès qu'il y avait des clients, je me barrais dans la réserve. Toujours ah oui. À cause de ma timidité hein.
1: Oui, alors ça devait quand même.
2: Donc c'était compliqué parce que j'avais la, la patronne quoi, qui venait ouais. Me chercher, qui me disait mais Karine, ben, t'y arriveras jamais quoi.
1: Oui.
2: Puis j'aimais pas la vente forcée, j'étais dans le conseil
1: ouais.
2: Mais voilà. Et puis du coup ben, ça, vu, oula non, je vais pas continuer dans cette voie là. Mmh. Et je suis repartie en seconde, non, première.
1: Oui.
2: Voilà, j'ai fait 2 ans CAP, BEP. Après, première adaptation.
1: Alors, c'est quoi transition, adaptation, c'est quoi ça?
2: C'est parce qu'en fait, quand tu es en lycée professionnel, la culture générale
1: okay.
2: Est peut-être un peu moins. Je ne veux pas dire de bêtises, hein, je ne veux pas me faire incendier par les profs. Je parle de mon époque.
1: Oui, bien sûr.
2: Hein, on parle d'il y a quelques décennies.
0: Qu'il a été, il est moins de 20 ans que tu
2: vas voilà. Donc, disons que l'aspect général, ils axaient plus sur le côté professionnel.
1: Ouais.
2: Et c'était les coefs les plus importants, en fait. Mm-mm. Et du coup, la première adaptation, c'était justement pour tout ce qui était français, maths, pour reprendre le niveau.
1: Ah en oui, fait, donc ce qu'on appelle les matières générales.
2: C'était un peu du rattrapage.
1: Ouais, ouais,
2: on avait
1: ouais.
2: Plus d'heures de cours que ceux qui étaient en première classique.
1: Oui.
2: Et puis voilà, je suis allée jusqu'au bac, toujours pas convaincue de ce que j'allais faire.
1: On l'est rarement quand même, hein. Il faut reconnaître qu'à cet âge-là, on l'est rarement.
2: Mais franchement, alors du coup, je suis arrivée, j'avais quoi, 17 ans ou presque 17 ou 18 ans. Et puis déjà, j'ai quitté la région, je suis allée à Clermont-Ferrand, j'ai passé mon bac là-bas.
1: Ouais.
2: Et je trouvais rien, en fait, qui pouvait me plaire, en fait. Donc du coup, bah, j'ai travaillé.
1: Oui.
2: Voilà, je suis revenue à Nancy après l'année. J'ai eu mon bac.
1: Oui.
2: Et je suis revenue à Nancy, puis bah, j'ai bossé. Bon. J'ai fait pas mal de petits boulots.
0: Oui. Elle a fait du micro-trottoir, mais il n'y avait pas de micro.
2: Oh, j'habitais rue Jeanne d'Arc.
0: Si c'est ça
2: que tu veux insinuer. Mais non.
1: C'était une sacrée rue populaire d'ailleurs.
2: Je faisais des pizzas à cette époque-là.
1: Bon.
2: Je les vendais aussi.
1: Tu les faisais ou tu les vendais?
2: Bah les deux,
1: ah oui,
2: c'était une
1: carrément.
2: Chaîne d'accord. Qui existe encore.
1: Ah oui, tu m'en as parlé voilà. Aux antennes, ouais.
2: Ouais, donc c'est quand je dis des petits boulots, ou restauration rapide, enfin tous ces trucs-là, quoi. Hein.
1: Oui, ça existe encore. Hein.
2: Mais mine de rien, ça m'a permis d'acquérir de l'expérience. Et
1: d'être moins timide.
2: Ah bah de fait, ouais. D'être moins timide, et puis voilà, quoi.
1: Ouais. Bon, pas de regrets, hein. C'est des bons souvenirs ou des mauvais souvenirs, globalement, pour finir, Fabrice
0: Un mélange des deux.
1: Oui.
2: Ouais.
0: Non, franchement, il y a des moments où c'est pas terrible. Mmh. On se trouve à l'internat.
1: Ah,
0: à
1: moi
0: Saint-Pierre
1: j'ai.
0: Fourier à l'Univille.
1: Ah oui, tu m'en avais parlé, oui. Moi j'ai connu 7 ans d'internat.
0: C'était pas génial non plus. Et quand même bien. Plein de bons souvenirs, parce que quand même. Comme j'étais quand même plutôt un joyeux luron, je pense que.
1: Oh bah dis non, t'as bien changé.
0: Ah ben oui. J'aimais bien faire rire et puis rire avec mes potes. Je sais pas pourquoi.
1: Ouais.
0: Depuis, ça m'a quitté. Maintenant, je suis un être solitaire et triste.
1: Oui, ça se voit.
2: Ah, il est austère.
1: Oui, ouais. Il est austère. Mais les mecs comme toi, finalement, moi, j'ai été 7 ans à l'internat et au bahut, comme on disait à l'époque, je ne sais pas si ça se dit toujours, on rencontrait des personnages, c'est-à-dire des gens qui étaient là, bah, justement, pour te faire supporter un certain nombre de quotidiens qui n'étaient quand même pas toujours faciles à avaler. Réveil à telle heure, petit-déj, cantine, j'en passe, c'est des meilleurs. Quoi.
0: Sans oublier les prières. prière et la messe.
1: Ah, t'avais ça, toi ?
0: Ah, bah, à Saint-Pierre-Fourrière.
1: Ah, ouais. Mais oui, t'étais à Saint-Pierre-Fourrière.
0: Ah, bah, oui.
1: Ouais, ouais. Bon.
2: Ah, ouais.
0: Et puis, pareil, quelques prêtres un peu douteux.
1: Ah, ouais, déjà à l'époque.
0: Ouais, ça existait, hein, ça, c'est sûr. Au moins un, j'en vois un, mais bon.
1: Alors, petite info comme ça, hein, puisque c'est la rentrée, on parle de choses et d'autres, et tant mieux. Le pape qui va donc venir triomphalement à Metz et à Lourdes en particulier, à Lourdes, il va évidemment rencontrer les collectifs de victimes d'abus sexuels dans le cadre de l'Église. Voilà.
0: Donc, j'espère qu'il a du temps, parce qu'à mon avis, il va y avoir du monde, il va y avoir des files d'attente devant la papauté.
1: Bon, ben voilà, ça reste... Karine, je ne t'ai pas demandé, oui, globalement, pour finir, bon ou mauvais souvenir, plus généralement ?
2: Alors, mauvais, parce que bah, enchaîner les années sans savoir vers quoi tu vas aller, c'est frustrant. Surtout que je n'étais pas si mauvaise que ça. J'étais bon élève, quoi.
1: Oui.
2: Appliquée, voilà, volontaire. Gna gna gna. mais ne sait pas ce que veut faire. Alors, perte de temps. On ne sait pas. Mais par contre, ouais, les copains, les copines, ça donne des moments... Je crois que j'ai oublié aucune copine de l'époque.
1: C'est bien.
2: Ouais.
1: Ouais.
0: Donc, c'est vrai que ça marque les premiers vrais amis de l'adolescence. Ça reste important.
1: Bah, ça va en parallèle avec une forme d'éveil aussi, quand même. Que c'est des moments, comme disait Karine, c'est des moments qu'il faut savoir accompagner, parce que mine de rien, ça arrive aussi à un moment où les choses vont changer physiquement, psychologiquement.
2: C'est une période qui est super compliquée.
1: Ouais, c'est charnière.
0: Ah, l'adolescence, oui. Franchement, c'est vraiment compliqué et pas évident. Et puis, hélas, il y a quand même un paquet d'adolescents qui arrivent à se suicider alors qu'ils sont... vraiment au début de leur vie, quoi. Ils ne vous l'apprenaient pas.
1: Oui.
0: Parfois, il y a des pas plus difficiles à faire que d'autres. Et puis, il y a des belles et des mauvaises rencontres aussi. Hein. Il ne faut pas oublier que des fois, on peut aussi tomber sur des manipulateurs et manipulatrices qui vous écartent du droit chemin.
1: À cet égard, Fabrice, je renchéris. Il y a la marche jaune, Karine, prochainement.
2: Oui, tout à fait.
1: Le week-end prochain. C'est une marche coordonnée avec le Centre psychothérapique de Nancy.
0: D'accord.
1: Fabienne Ligier était venue nous en parler
2: l'an passé.
1: Et donc, effectivement, donc pour prévenir, c'est pour contribuer à la prévention du suicide. Voilà, marche jaune. Oui. Renseignez-vous, allez sur le site du Centre psychothérapique de Nancy. Vous aurez toutes les informations si vous voulez participer et contribuer à cette marche jaune. Pause musicale, on revient et j'ai une petite surprise pour vous.
0: Non.
1: La semaine dernière, on avait passé Dolly Parton.
0: Yes.
2: Oui.
1: Bah, figurez-vous que j'ai un album de Dolly Parton.
0: Non.
1: Si.
2: Punaise.
1: Et attention, on va être en... Alors, c'était une sacrée bonne femme, parce que j'en ai profité pour retourner voir la bio. C'était une des premières féministes vraiment qui faisait ce qu'il fallait pour partager une parole, en tout cas qui était plutôt novatrice pour l'époque. Et en tout cas, elle n'envoyait pas dire, c'est-à-dire que c'était quelqu'un qui avait vraiment un franc-parler et qui finalement s'est opposé au travers de ses textes en particulier. Elle parlait justement, tiens, un petit peu de la dépression, d'un certain nombre de choses, de l'amour, certes, la country, j'en passe, c'est des meilleurs, mais ses textes étaient beaucoup plus profonds et attachants. Et donc on écoutera. Alors, le seul album que j'ai de Dolly Parton, bon, on pourrait aller chercher des fichiers, mais là, l'album, je l'ai amené, c'est un album de Noël. Donc ça va nous faire du bien pour la
0: rentrée. C'est l'actualité, ouais. Il n'y a plus que 3 mois à attendre, puis on y est, hein. C'est bon, hein.
1: Surtout quand on te parle de un peu plus de 30 degrés en fin de semaine.
0: Ouais, voilà, comme quoi le graffiti toujours en avance.
1: Sur son temps.
2: Des précurseurs.
1: Oui. Allez, en attendant, on écoute autre chose.

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1: Ah, ça fait du bien, un petit peu de, comment du, ouais, soul, c'est pas mal, R&B, diraient nos jeunes. Karine, la semaine prochaine, on va recevoir Dom pour le Vache de Rock édition 2026.
2: Oui, tout à fait.
1: Absolument, à 17h. Alors, le programme, Drone Deep. Spirit Revolution, Eight in Close. Alors,
2: Eight in Close, ils sont d'ailleurs au Rock'n'Bock.
1: Au Rock'n'Bock, ouais. La semaine prochaine. Ouais. Les Barbeaux, Antekao, qu'on connaît, Carl Philip and the Reject. Et puis, il y aura Midi Man Club et Poursuite. Donc, c'est la nouvelle édition du Vache de Rock qui a lieu. Le 19 septembre. Donc, réservez vos places, évidemment. Ça se passe à Jean de Lincourt. On aura tout ça, mon cher Fabrice, la semaine prochaine
2: et
1: avec Dom.
2: On aura un jeu aussi.
1: Bien sûr. Bah,
2: vous pourrez gagner des places.
3: Il y a à gagner pour le Vache de Rock.
1: Eh bien oui, on y sera. Comme chaque année, évidemment, nous sommes partenaires de ce bel événement depuis pas mal d'années. Et on constate que d'année en année, bah, les cocos, attention, hein, ça prend... Ça prend du grain, ça prend du volume. Il y a un village depuis une paire d'années, pas plus.
3: Mmh. Deux scènes,
1: voilà.
3: Des exposants, plein de...
1: Allez-y.
3: Plein de gens sympathiques.
1: Un plateau radio.
2: Avec les jeunes de la MJC VS de Nomni qu'on a reçus.
1: C'est ça.
2: Pour une journée... De préparation,
1: oui,
2: on va dire,
1: ouais,
2: cet été, ils étaient là. Ouais, ils étaient venus le 17 juillet dernier.
1: Absolument.
2: Et du coup, on les accompagne dans cette formation radio et cette préparation, parce qu'ils vont animer le plateau radio en direct live.
1: Oui, c'est
3: et
1: bien.
3: De la bonne nourriture locale, oui. Des produits locaux.
1: Oui, il faut le dire. Hein,
3: c'est ouais, quand même.
1: Il n'y a pas de food truck, c'est les bénévoles qui font.
3: Là, c'est les bénévoles qui font et qui se démènent et qui.
2: Ils se démènent bien.
3: Et qui fournissent effectivement du bon manger. Miam miam good, comme ils disent.
1: Miam miam good. Ça pourrait être un groupe. Alors, donc, ça, c'est la semaine prochaine à 17h. Et à 18h, il y aura un spécial...
2: Rock'n'Bock.
1: On va écouter, en avant-première, si je puis dire, la programmation du Rock'n'Bock en audio, évidemment, puisque nous faisons de la radio, chers amis. Mm-hmm. Et donc, par conséquent, on écoutera des extraits de Nine Below Zero, que l'ami Francis aura le bonheur et l'avantage d'interviewer in English.
2: C'est surtout le seul qui peut le faire. Le pauvre Francis, bah, il colle à tout, tu sais.
1: Nous, on peut avancer deux, trois questions du genre « Comment vas-tu ?»
2: Oui.
1: Bon, voilà. Il y aura le retour de nos Alsaciens, des
2: Bredelers.
1: Ouais. Il y aura Kim Melvin, il y aura Dokkenstyle, quand même.
2: Qu'on devait voir jouer l'année dernière, mais...
1: Eh ben oui, voilà.
2: Voilà.
1: Bon.
2: Avec le climat n'était pas...
1: Non.
2: Le temps.
1: Donc, ça va être... Vous allez voir, c'est bien ce groupe. J'adore ce groupe. Et puis, on aura Lueur.
2: Alors, Lueur.
1: Oui, dis-moi, Karine.
2: C'est les ex-Punky Tunes.
1: Oh, bah alors...
2: Qui étaient présents aussi et qui n'ont pas joué non plus.
1: Et ben voilà, donc le retour.
2: Donc, il va y avoir du coup des infos pour dans les interviews qu'on va faire. Parce que, pour info, pour nous, ça va être 15 heures d'antenne à peu près, hein, chaque année, c'est ça.
1: Mm-hmm.
2: Et du coup, ben, tu vois, voilà, Punky Tunes, ils ont changé de nom déjà.
1: Ouais. Bon, donc c'est finalement comme une renaissance.
2: Et c'est ça.
1: Ouais.
2: On leur souhaite qu'il n'y ait pas de pluie encore. Hein.
1: Ah oui, ça c'était... Ouais, il y avait un petit orage.
3: L'orage était vraiment sympa. Ouais.
1: Ouais. Give me a name, et donc on a dit 18 Close, qui seront aussi donc, à Vache de Rock. Le lendemain, le dimanche, il y aura Les Yeux de la Tête, il y aura Little Odetta, la petite sœur qu'on ne présente plus.
2: C'est ça.
1: Qui j'oublie ? The Monkey Melter.
2: Oui.
1: Et puis Dos Pavos.
2: Oui, voilà. Ils feront les intermèdes.
1: C'est ça, seconde scène.
2: Des déambulations.
1: Ouais. Ouais. Ah, les déambulations, pardon. Mmh. Oui.
2: C'est ça.
1: Donc voilà, donc n'hésitez pas à réserver votre week-end ou une journée, c'est selon vos dispos.
2: C'est gratuit.
1: C'est gratuit, très
2: les
1: important.
2: Les concerts sont gratuits et ça, c'est quand même. On ne le dira jamais assez.
3: L'antenne commence le vendredi soir.
1: Vendredi soir, émission spéciale avec nos camarades organisateurs, Christophe Lartillot, on va le nommer. Mm-hmm. C'est j'allais dire le petit Manitou, c'est
2: grand Manitou.
3: C'est le big boss.
1: Oui, c'est quelqu'un qui. Je vous laisse meubler parce que.
3: Ouais, c'est le big boss. Hein, ouais. C'est quelqu'un.
2: C'est celui qui s'occupe de tout. Tu as un problème pour n'importe quoi. Tu cries Christophe. Et hop, pouf, il arrive.
3: C'est vrai.
2: Et il règle la solution. À rappeler aussi que nous, on installe notre studio toujours grâce à Scène et Territoire.
3: Oui, c'est vrai qu'on est toujours bien accueillis par Scène et Territoire.
2: Bah, ils nous laissent leurs locaux. Voilà, et puis, nous, c'est vrai qu'on est aux petits oignons avec eux. Mm-hmm. Ils nous mettent la clim.
3: Ouais. Ils nous mettent des lumières.
2: Franchement,
3: on est hyper bien reçus et c'est toujours un plaisir quand même de participer à ce festival. Encore une fois, gratuit, parce que c'est quand même rare les gens qui n'essaient pas de récupérer ce qui est logique aussi, quelque part, par l'entrée, de récupérer ce qu'ils ont investi dans les contrats. Mm. Et des fois, c'est quand même des sommes importantes. Et puis. Puis c'est vrai que l'endroit est un petit peu magique aussi quand même,
2: c'est
3: je trouve.
2: Beau. Hein, c'est bien, on est bien là-bas.
3: C'est beau, tant que la cheminée ne tombe pas, c'est le principal, parce que là ça pourrait faire des dégâts.
1: Oui.
3: Mais bon, rassurez-vous, il n'y a aucun danger.
1: On évoque la cheminée de ce qu'on appelait le totem.
2: Le totem, anciennement le totem.
3: Voilà. Et puis effectivement, c'est un endroit à connaître.
1: Oui.
3: Et puis la musique est bonne, on peut le dire en principe.
1: Et 20 brasseurs.
3: Et un brasseur, oui, donc la bière est bonne aussi, avec modération. Mm-hmm. Mais il y a de quoi faire. Hein. Ah, franchement, 20 brasseurs qui présentent souvent 2 ou 3 bières différentes. Mm. Donc autant vous dire tout de suite, c'est impossible de tous les goûter. Quoi, parce que à la fin, vous terminerez directement aux urgences.
1: Vaut peut-être mieux pas, oui.
3: Dans le meilleur des cas. Mm. Vraiment, c'est un super festival. Pour nous, c'est. Presque, on peut dire notre préféré, quasiment.
2: C'est
3: notre festival.
2: C'est Graffiti.
3: Il n'y a que Graffiti qui participe. Et puis, on invite qui on veut, on dit ce qu'on veut, on est totalement libre de nos interventions. À chaque fois, on essaie de voir, de contacter les groupes. En principe, ils sont d'accord pour venir.
1: Alors, Karine fait un vrai job à cet égard.
3: Et
1: ça permet effectivement d'avoir déjà, j'allais dire, une entrée importante pour pouvoir être en contact avec eux, parce que déjà, on a les éléments essentiels et ils sont bien calés. Et souvent, ça. Bon, même si parfois, effectivement, Karine, il y a des aléas, mais ça fait partie.
2: Oui, cette année, c'est pareil, ils sont chauds pour les interviews, les groupes. Mm-hmm. Ils m'ont répondu assez vite. Pour certains, vu que je tardais moi à redonner des nouvelles, ils m'ont relancé en mode de alors. Franchement, ça fait super plaisir.
1: Ouais.
2: Et c'est vrai que les interviews qu'on fait là-bas, derrière, comme tout ce travail est fait, on n'a pas trop à courir malgré tout pour aller chercher un artiste, un autre.
1: Oui.
2: Donc c'est une préparation. Et puis ça permet de beaux moments en interview quand même, qu'on met en podcast derrière, si vous voulez les retrouver.
1: Oui.
2: Je te remercie en tout cas, Hervé, pour le travail.
1: Ah ben non, mais parce que c'est une réalité.
3: Merci Karine aussi, puis merci à toute l'équipe, parce que c'est vraiment un boulot d'équipe. En plus, on se retrouve avec nos copains de la radio qu'on voit aux AG ou à des réunions, mais en fait, chacun fait son émission, chacun est indépendant.
1: Oui, là, c'est le collectif, qui.
3: Et là, pour une fois, là, ça y est, on travaille en collectif, en bande.
1: Ouais.
3: Puis bon, faut le dire, des fois, ça nous arrive même de rire.
1: Oh mon Dieu.
3: Oh, oui.
2: Oh là oui.
3: Oh là oui.
2: C'est-à-dire qu'on en a deux dans l'équipe qui sont pas mal.
1: Oui. Ah bah oui.
2: Moi, j'aurais ma copine Laetitia avec moi. Je suis super contente. C'était pas gagné. Et du coup. Eureka, les planètes se sont alignées. Laetitia sera avec nous. Et c'est vrai que nous deux, on forme une sacrée équipe.
1: Absolument.
3: Il pourrait ouvrir les portes si jamais les portes de parking sont fermées.
2: Les portails.
3: Les portails de parking sont fermés. C'est ça. La Laetitia, elle escalade bien.
2: Oui. Elle est, on l'a vue à l'œuvre.
1: Ça s'appelle la varap.
2: Voilà, exactement. Ouais. Mais ça risque d'être encore un moment bien, bien chaleureux. Et c'est toujours un peu compliqué derrière, je trouve.
3: Le dimanche soir, c'est un peu plus compliqué quand il faut tout remballer, puis ça y est, c'est fini.
1: Ouais, oui, c'est terminé.
3: On se dit, bon, ben voilà, vivement l'année prochaine.
1: Oui, c'est clair. C'est ça, c'est un éternel recommencement.
2: En tout cas, c'est pas pour cirer les pompes, mais je le fais chaque année, mais il faut reconnaître que la ville de Maxéville et puis tous les acteurs de ce festival nous intègrent complètement dedans.
1: Ah oui. Et attention, petit détail, 10e anniversaire. Et donc, t-shirt collector.
2: Ouais, t-shirt collector, ouais.
3: Il y aura le logo graffiti.
1: Absolument. Ouais. Bon, allez.
3: Ouais. Merci à tous les services de la ville aussi. Il faut pas oublier que.
1: Complètement, tout le monde
3: derrière, s'y met. Derrière Christophe, il y a quand même des dizaines et des dizaines de personnes qui.
1: Oui. Avant que tu arrives, on parlait avec les gens du CCAS, Karine, tout à l'heure. Et il y a une des intervenantes du CCAS qui sera là et qui sera bénévole au carré VIP.
2: Ouais, tout à fait.
1: Ouais, donc tu vois, c'est. Non, c'est bien.
3: Oui, c'est bien. C'est vrai qu'il y a effectivement un tas de bénévoles, que ce soit au restaurant, au bar, à l'accueil, au service d'ordre, etc. Enfin bref, il y a vraiment une vraie bande de gens super sympas.
1: Ouais. À cet égard, je renchéris à nouveau. Les réservations à l'aveugle du JDM, c'est fini.
2: Ah, ça y est, c'est fini.
1: Eh oui, c'est-à-dire que.
2: Bah, dis donc, c'est parti vite.
1: C'est parti vite. C'est-à-dire que les gens ont réservé, mon cher Fabrice.
3: Normal, c'est un événement tellement important.
1: Ouais, mais tu vois, sans savoir quelle sera l'affiche.
2: Ouais, sans connaître la prog.
3: Ils savent qu'ils vont se retrouver au terrain de camping avec des gens qui sont là depuis quelques années. Enfin, bref, il y a quand même toute une ambiance autour de ce festival qui fait que vraiment, on sent que, voilà, ça envoie, il y a du monde.
1: Ouais, donc tu vois, c'est une bonne nouvelle.
3: Ouais.
2: J'ai une information d'un auditeur qui me dit les brasseurs vont présenter 2 bières par brasserie, pas 2 ou 3. Et puis il y aura aussi des softs créés par 1 ou 2 brasseries.
1: D'accord. Voilà.
2: Bon. Donc, pour info, notre informateur. C'est la brasserie du Maury qu'on avait reçue, parce qu'on accueille toujours
1: bien sûr
2: une nouvelle brasserie qui vient d'intégrer l'UBGE, donc l'Union des brasseries du Grand Est.
1: Ouais.
2: Et c'est vrai que l'année dernière, il est un peu taquin. On l'a invité sur le plateau parce qu'il venait d'intégrer l'UBGE. Et s'en est suivi quand même.
1: Toute une suite.
2: Toute une suite pour nous, parce qu'on a eu la cuvée spéciale graffiti quand même.
1: Oui, oui.
2: Qui nous a été offerte. Il y a eu une émission avec l'auteur de Balek. Tout ça pour dire que du coup, ce type d'événement amène aussi dans l'activité de graffiti.
3: Des rencontres et
2: des rencontres. Et ça crée des liens, parce que je sais que la brasserie en question, Seb, donc. Pour pas le citer, et l'auteur de Balek, Cédric, ont bien matché intellectuellement et humainement, quoi.
1: Voilà. Facilitateur de liens.
2: Voilà. Fait plaisir.
3: On va créer un club de rencontres graphiques.
2: Ouais. Moi, je ferai des émissions la nuit.
1: Moi, je tiendrai le standard.
3: Et moi, je ferai la sélection.
1: Bon. Ça y est. Alors. C'est Noël, mes amis. Et c'est Noël, il faut choisir à un moment donné. Je prétends, et d'ailleurs je défends cette idée à partir de là, tout de suite, maintenant. On devrait pouvoir choisir à quel moment c'est Noël. Donc, ça veut dire quoi? Pas nécessairement le 25 décembre.
3: Pas nécessairement le jour où tu as les boules, par exemple.
1: Pas nécessairement, où on met le petit bébé dans la crèche. Parce que, on y croit, on n'y croit pas. Donc, Noël, c'est aujourd'hui. Voilà, vous avez préparé tout, il y a de quoi sur la table? Oui, je vois. Alors bon, on va éviter la viande cette année, et surtout le gibier, entre guillemets.
2: Ouais, si on pouvait éviter
1: si
2: ça,
1: on pouvait,
2: ça serait bien.
1: C'est vrai. Évitons, mes amis, de faire endurer des choses supplémentaires à cette partie de la société qui s'appelle la faune sauvage. évitons, s'il vous plaît, chaque...
3: Il est très bon pour les élevages, hein, aussi.
1: Oui, voilà.
3: Les chapons, etc., les poulets de Bresse.
1: Ça y est, il est reparti.
2: Alors, moi, rien que ça, moi, j'ai pas envie de manger votre repas de Noël. Hein.
1: Le chapon, alors bon, on va botter en touche, parce que le chapon, j'ai toujours l'idée de Mr Bean.
2: Ah non.
3: Ah oui. Non, c'est une dinde. C'était une dinde,
1: ah, c'est une dinde, pardon, autant pour moi. Oui, mais enfin, bon.
2: Ah, dans The Doors aussi, il y avait une dinde.
1: Bon, donc c'est Noël, on écoute Dolly Parton qui nous interprète quelque chose.
2: Joyeux Noël, voilà. Félix.
1: Oui, dans le genre.

0: Dolly Parton.
1: Eh oui.
0: Hein?
1: Eh ben, hein, ça...
0: Alors, je ne sais pas si ça vous
1: on
0: fait la même...
1: Hein,
0: bon, c'est Noël, hein, Karine.
1: Oui, c'est Noël.
0: Bon, sans... Voilà. Et je ne sais pas si ça vous fait cette impression. C'est presque... C'est rassurant quand on écoute ça. Elle a une voix presque... Voilà, c'est... Les... Elle a
2: une voix enfantine.
0: Oui, elle a une voix très, très reconnaissable, Dolly Parton. Mmh. Elle a eu une carrière immense. Voilà. Alors... Si je fais un parallèle entre la disparition de Dolly Parton et de Balladur, c'est pas pareil.
1: Non, c'est sûr.
0: C'est pas la même chose.
2: Je vous demande de vous arrêter.
1: Oui, voilà.
0: Alors, Balladur, Sarkozy lui a rendu un hommage appuyé. Et quand je dis appuyé, c'est pas physique. Hein. Et on a dit, oh, quel homme d'État, serviteur de la nation, attention, virgule, arrondissement 16e. Aux frais de la nation surtout. Le oui. mec était anti-pax, anti-mariage pour tous, anti-adoption, anti-anti-anti. Alors,
1: anti.
0: Il ouais. était rassurant, il était populaire, Balladur, parce que finalement, quand on le voyait, il faisait bonhomme, puis il avait cette voix, avec ce goitre magnifique qu'il exhibait au vu et aussi tout le monde. Franchement, vous vous rappelez de la période Balladur,
1: ouais,
0: Fabrice?
1: Moi, j'ai manifesté.
0: Oui, t'as manifesté.
1: J'ai manifesté à l'époque, ouais. J'étais à Viviani.
0: Oui.
1: Et je me revois Balladur, si tu savais.
0: Ah oui, c'est vrai, c'est vrai.
1: On s'en fout.
0: Oui.
1: Et c'est là que je me suis fait griller par ma mère, parce que j'ai été,
0: eh ben oui.
1: pour la seule fois de ma vie, filmée à l'époque par France 3 Région.
0: Elle t'a reconnue à l'image.
1: Ah bah, moi, elle voulait pas que j'y aille. Mm-hmm. Et je pouvais pas ne pas y aller, c'était pas possible.
0: Ouais.
1: Et oui, là, elle m'a appelée, Karine, tu peux venir, s'il te plaît. Et elle me dit, c'est pas toi, là.
0: Et comme quoi,
1: on pouvait pas me louper.
0: Ouais.
1: J'étais sur un copain qui faisait 1m70, 80, 1m80. Et moi, toute petite, avec une casquette Gavroche, en mode, ouais, donc oui, je me souviens bien du gouvernement Balladur.
0: Ouais. Bon, Fabrice, t'as quelques souvenirs de Balladur ou Balamou?
2: Bon, honnêtement, c'est pas le mec qui m'a marqué le plus.
0: Mais c'était une période, quoi.
2: Ouais, c'est une période, c'est ça. Ouais. Puis effectivement, à part... je vous demande de vous arrêter.
0: Oui, ah oui, bah alors voilà. Ça a été repris.
2: Ouais, je pense que bon, ça tombait bien. Nous aussi, on lui demandait d'arrêter. Donc,
1: c'est ça, en fait.
0: Oui, c'est vrai.
2: Donc c'est bien. Et c'est du vrai. Coup... avec la musique country, là, ça m'a.
0: Dis-moi.
2: Ça me fait penser au film Mars Attaque.
0: Ah oui, c'est vrai.
2: Où lorsque les extraterrestres entendent du country, ils explosent.
1: Ils explosent.
0: Oui. Très drôle, ça.
2: Là, c'était vraiment drôle. Ouais. La première fois, on se dit, c'est quand même complètement bizarre, c'est un peu con-con. Mm-hmm. Après, on se dit, ouais, c'est absurde. Puis après, on se dit, ouais, c'est.
1: C'est génialement
2: c'est drôle,
1: absurde.
2: Ouais, c'est, voilà, c'est...
0: Ah bah Mars Attack, oui, c'est pas rien.
2: Non, puis en plus avec des acteurs de haut niveau, et puis, puis voilà, puis il y avait de l'idée, puis c'était bien fait, c'est les premiers effets, il n'y avait pas trop de l'intelligence artificielle à l'époque, c'était quand même
0: ouais.
2: La vidéo mamaillée un peu manuellement, comme ça, c'était autre chose.
0: Bon, la country, au fond, on a tendance à l'associer quand même ça. Enfin, on lui fait un sort très rapidement parce que la country, c'est le sud des États-Unis, ouais. C'est un petit peu le côté, je dirais, entre guillemets, hein, roots, et voilà, un petit
2: et
0: peu.
2: Un peu raciste aussi,
0: un peu
2: hein,
0: réac.
1: Ouais, quand même.
0: Réac, oui. Mais non, il y en a eu plein.
1: Il y en a des biens.
0: Et il y en a des biens.
2: Ah non.
0: Il y a ce fameux personnage qui est allé jouer en prison.
2: Ah oui, Johnny Cash.
0: Johnny Cash, qui était un type incroyable. D'ailleurs, il y a eu un biopic sur lui qui était fantastique. Et les types avaient une humanité vraiment à fleur de peau. Ce que je veux dire, c'est que pas.
2: Alors, il y a non, ce qu'on pas généralisé, bien
0: non,
2: sûr.
0: Il y a ce qu'on appelle la country commerciale qui passe en boucle sur les radios américaines. Et puis, il y a cette country un petit peu plus authentique qui est.
2: Un peu plus contestataire, un peu plus.
0: Oui, qui est plus
2: revendicatrice.
0: Ouais, et qui. Avec de véritables bons artistes. Et puis, on peut associer une forme de blues, etc. Tout est quand
1: oui,
0: même...
1: Oui, c'est ça.
0: Ouais. Alors, figurez-vous que j'ai vu au débeauté sur les concerts de rentrée, enfin, pas tout à fait, mais presque, puisqu'il y en aura quand même des paquets. Si vous allez au Luxembourg le lundi 26 octobre à 20h, carrément, eh bien, ils font une tournée d'adieu mondiale, ça s'appelle The Magician Farewell. Accrochez-vous, c'est Uriah Heep.
2: Ah ouais.
0: Ah ouais, groupe progressiste, progressif, de musique progressive, c'est plus clair.
1: Oui.
0: Et voilà. Alors je me suis dit, la vache, ils existent encore, ils sont là debout, parce que à chaque coup qu'il y a des vieux groupes comme ça qui tournent, je sais pas, les albums que j'ai, ils datent de 71, 72.
2: Ouais, puis même tous les musiciens ont tourné. Hein.
0: Oui, bien sûr.
2: Il y a eu plein de monde.
0: Ouais, il y a eu un
2: tour de batteur d'ACDC qui a été aussi batteur du Riaip.
0: Ouais. Il reste un membre. Original, en tout cas, c'est le guitariste. On va écouter Uriahip. Allez-y, parce que, au fond, c'est bien Uriahip.
2: Ah oui.
1: Donc c'est plus Noël, là.
0: Ah, attention, on va retourner vers quelque chose. Hein. Ah.

0: Voilà, Uriah Heep. Alors bon, ce titre-là, c'est un titre court qui n'est pas nécessairement révélateur de l'univers énorme d'Uriah Heep. Ils ont sorti des albums très très importants, Look at Yourself, Demon and Wizard. Si je peux vous donner un conseil, c'est celui-là que je possède en particulier. Mais il y en a d'autres.
1: Il y a beaucoup plus rock. Hein.
0: Oui, nettement. Salisbury aussi, qui est vraiment un très très bon album. Donc replongez-vous un petit peu dans la discographie d'Uriah Heep. Et si vous voulez les voir, puisque voilà, ils sont là, ils existent encore, eh bien, n'hésitez pas à aller les voir au Luxembourg. Le 26 octobre, ce sera la Rock Hall.
1: Oui, j'ai vu que le 10 octobre, me semble-t-il, aussi, au 112, il y a les Scott.
0: Ah oui, bien sûr. Bah oui, avec notre amie qui organise le concert qu'on avait vu l'année dernière. Ouais. C'est la même productrice.
1: Oui, je pense.
0: Qui est venue à notre micro. Il n'y a pas que les Scott, d'ailleurs.
1: Non, il y a d'autres groupes. C'est surtout les Scott que j'ai retenus. Mais effectivement, il y a deux autres groupes qui m'ont l'air aussi pas mal.
0: Oui, je pense qu'on y reviendra.
1: Bah, écoute, en plus, si elle nous écoute, elle peut venir nous en parler.
0: Oui, et puis faire gagner des places.
1: C'était vraiment sympa, en plus.
0: Oui, absolument. Oh, j'arrête de dire absolument. Putain, on a tous des tics de langage à la radio, c'est épouvantable.
1: Oui. Parfaitement.
0: À propos de radio.
2: Moi, je rigole bien quand je fais des podcasts.
0: Mais oui, parce qu'on écoute.
2: J'entends les miens aussi.
0: Exactement. Oui, mais on a des tics, c'est incroyable. Comme quoi, on n'est pas des pros. Même les pros ont des tics, d'ailleurs.
2: Non,
0: c'est
2: pas.
0: Non, c'est pas.
2: Ça n'a rien à voir. Même des tocs. Il y en a qui ont des tocs.
1: Des tocs, c'est plus grave.
0: Et des tacs.
2: Et des tacs.
0: Alors, tiens, petit coup de gueule. Oui, les fréquences de France Musique ont bougé. Alors, que se passe-t-il ? C'est simple. Enfin, c'est simple et en même temps, c'est emmerdant pour beaucoup de gens. En fait, les fréquences du service public bougent. C'est-à-dire que les fréquences... les FM, on parle bien de FM. Les fréquences FM de France Musique ont bougé et ont migré vers France Info. Voilà, pour renforcer le tissu France Info sur la France. Bon, ok. Et France Musique passe en DAB+, dans un certain nombre de régions. Mais le problème, c'est que, une fois de plus, on va le dire, c'est une technologie, à tort ou à raison, peu importe, je ne rentre pas dans le débat technique, mais qui ne couvre pas le territoire nécessairement comme ça devrait le faire, et en particulier dans des régions rurales, et on le comprend. Et j'ai même encore un témoignage ce matin où, le long de l'autoroute, quelqu'un envoie un audio, un bobino, quoi, un truc, où elle nous fait écouter France Musique et ça ne marche pas. Donc, qu'est-ce qui se passe ? C'est qu'il y a même certaines puissances qui ont été diminuées. On prétend qu'on peut recevoir encore et toujours France Musique, mais ce n'est pas le cas. Et en tout cas, il y a une forme de collectif qui est en train de s'organiser. Qui tente de faire un recours auprès de Radio France pour essayer de récupérer quand même France Musique dans de bonnes conditions d'écoute, ce qui n'est pas le cas pour un certain nombre d'auditeurs qui étaient fidèles à cette radio depuis de très très nombreuses années. Première chose. Et puis, deuxième chose, comme ça, je m'intéresse beaucoup à cet aspect technologique de la chose et je me rends compte que la Suisse revient massivement vers les émetteurs modulation de fréquence, parce que le service public suisse a perdu plus d'un quart de son audience depuis qu'ils ont arrêté les émetteurs FM du service public. D'accord. La radio suisse romande. Okay. Et donc, on va rouvrir les émetteurs. Heureusement, ils n'ont pas démonté le matos. Ils les avaient juste éteints. Et par conséquent, ils vont rallumer un certain nombre d'émetteurs de diffusion FM. Je ne prends pas part au débat technologique. Je dis simplement que lorsqu'on n'est pas prêt à couvrir de façon satisfaisante une population dans sa globalité, parce que tout le monde a le droit de recevoir, et c'est un droit fondamental, de recevoir la radio, la télévision, publique essentiellement, eh bien, quand on ne peut pas avoir cette couverture-là sur le plan technique, c'est comme tout, il faut pouvoir parer à ce que tous les gens puissent recevoir dans de bonnes conditions la plupart des stations de radio et de télévision. C'est tout. Donc, il ne faut pas mettre la charrue avant les bœufs, une fois de plus. Il faut faire les choses posément et calmement. On peut très bien faire migrer ce qu'on appelle des stations de la FM vers le DAB+, ou de la FM changer des fréquences, peu importe, ce n'est pas le problème. On peut faire ce que l'on veut, à condition que les gens puissent avoir le service public dans de bonnes conditions. C'est pas là.
1: Et ça, c'est logique,
0: Bien sûr. Et puis, on va pas se mentir, France Musique, Je veux dire, ça ne s'improvise pas. Ça fait des décennies que ça existe. Les gens sont très fidèles. Et d'ailleurs, il y a des comparatifs avec Radio Classique. Et la plupart des gens disent, France Musique, ils nous prennent moins la tête que Radio Classique. Alors après, tous les avis sont dans la nature. Je ne sais pas, je ne les écoute pas suffisamment pour être objectif.
1: Non, moi non plus, mais de temps en temps, j'ai écouté, entre autres... Il y a des émissions sur le jazz qui sont d'une qualité extraordinaire.
0: Il paraît que c'est extraordinaire.
1: Ça, sur le jazz,
0: ouais.
1: Il touche. Hein. Il y a vraiment du niveau.
0: Ouais. Donc voilà, on sait que c'est des auditeurs fidèles. Je crois que c'est plus d'un million, me semble-t-il. Et donc, il y a cette dimension comme ça d'attachement à des chroniqueurs, à des gens qui viennent te réveiller le matin, qui t'endorment le soir. Bref, la radio, il ne faut pas oublier, les gars, c'est quelque chose qui vient là en support, soit on bosse en écoutant la radio, soit on s'endort avec la radio, on se réveille beaucoup avec la radio, on écoute la radio dans la bagnole. La radio n'est pas morte, donc il faut penser au fait qu'il y a des gens qui écoutent effectivement des stations entre guillemets spécialisées, mais surtout du service public. Et dans service, il y a service, et dans public, il y a public. Et il y a des gens qui sont privés actuellement de leur radio préférée, qui s'appelle France Musique. Voilà, je tiens à le dire, parce que on essaie, une fois de plus, de vendre des choses qui ne sont pas sur la réalité du terrain. Voilà.
1: Donc, ils écouteront Radio Graffiti, c'est tout.
2: Je veux dire, ça fait une petite ouverture pour nous.
0: Oui.
1: Ah, on peut gagner une centaine d'auditeurs et tout d'un coup, c'est pas mal.
0: Eh oui.
1: On n'est pas à son prêt.
0: On pourra remplir un autobus. Et voilà. Donc, bon, petit truc en passant. Et donc, effectivement, c'est officiel. Publication, tout ce qui est plus officiel au niveau gouvernemental et des services de fréquence suisses. On rallume l'AFM en Suisse, puisque bah, ils se sont rendus compte que, oulala, ils perdaient, des paquets de gens en audience. Et la concurrence avec le privé, c'est quand même quelque chose qui pèse dans la balance.
2: Oui, en fait, tu as raison dans tout ce que tu as dit. Il faudrait vraiment, à un moment, remettre le rôle essentiel, moi, je trouve, des médias et des radios.
0: Oui.
2: Certes, on va dire les modalités d'écoute, c'est ça, c'est dans les dossiers de subvention.
0: Bien sûr.
2: Ont évolué. Oui. C'est vrai. C'est vrai que tout le monde n'a plus le temps d'écouter une émission en entier, en direct, comme ça. Pour ça, il y a les rediffs, et puis il y a les podcasts, il y a d'autres
0: podcasts,
2: solutions.
0: Ça marche du tonnerre.
2: Mais n'empêche que, comme tu as dit, c'est un vrai accompagnement. Et. On rigolait tout à l'heure quand je disais, je blaguais, je vais faire des émissions la nuit.
0: Oui.
2: D'ailleurs, on m'a répondu, tu seras la nouvelle Macha Karine. mais mine de rien, cette personne, on ne s'appréciait pas forcément toutes les deux. Je l'ai bien connue.
0: Oui, Macha Béranger.
2: Macha Béranger. Ouais. Et, n'empêche.
0: Avec son chapeau.
2: Accompagner des gens qui étaient, pour donner un exemple, parce que c'était un type d'émission quand même particulier, et elle a donné des... ça peut maintenir des gens, voilà. Des gens qui vivent seuls, qui n'ont pas forcément d'entourage.
0: Ouais.
2: Et puis ça sert à faire découvrir plein de choses, face à un vrai rôle, quoi. En fait.
0: Comment elle s'appelait
2: je résume beaucoup, là, mais...
0: Comment elle s'appelait, cette femme sur RTL qui était très célèbre Mini Grégoire.
1: Grégoire.
0: C'est ça,
1: Mini Grégoire, qui a fait avancer la sexualité des Français moyens.
0: On est d'accord.
1: À l'époque, tout à fait,
0: Ouais.
1: Qui a ouvert un peu les esprits, qui prenait la tolérance. Parce qu'effectivement, tout le monde n'a pas les mêmes... fantasmes, pulsions.
0: Et les mêmes points de vue.
1: Ouais, les mêmes points de vue, puis même la même vie sexuelle aussi. Hein.
0: Ouais. Moi, j'en ai pas, donc je suis tranquille. J'ai pas de vie sexuelle, donc je suis tranquille.
1: Pareil, moi, j'ai tout. Je suis tout débranché.
0: Ouais.
2: Mais il faudrait vraiment remettre ça.
1: Pour brancher, tu crois?
2: Hein? Non!
0: ne le provoque pas.
2: Non, je vais me tais.
0: Reste.
2: Ouais.
0: Oui, mais t'as raison. C'est vrai. Moi, j'ai le souvenir. Et d'ailleurs, c'est marrant ce que tu dis, parce que sur le collectif qui cherche à défendre un petit peu la pérennité FM de France Musique, ils sortent de leur vieux poste, ils les photographient, ils les envoient sur les réseaux pour dire bah, moi, j'ai écouté France Musique là-dessus, et donc tu vois des modèles.
2: Des
1: années 50 et tout.
0: Ouais, c'est drôle.
1: Ça lui est passé quelques-uns.
0: Ouais, des transistors. C'est drôle.
1: Oui, mais c'est important. Enfin, je sais pas. On parlait tout à l'heure des ados. le nombre d'ados qui écoutent le soir, au matin, avec des écouteurs, et puis sur leur téléphone.
0: Les supports sont différents, oui.
1: Voilà,
2: je ne sais pas s'il y a encore des ados qui écoutent. Je ne sais pas.
1: Je pense que si.
2: Il faudrait savoir.
1: Ah, je pense le soir, quand tu es seul, éventuellement, tu n'as pas de télé ou tu es privé de télé parce que tes parents t'ont envoyé dans ta chambre parce que parce qu'elle est comme un, t'as l'école. Donc, il y en a un paquet dont j'ai fait partie, qui se mettait le soir avec le petit transistor et puis l'écouteur discrètement.
0: Oh là, oui.
1: Et puis qui passait des fois jusqu'à 1h du matin à écouter.
0: Vous savez, qui m'a donné envie de faire de la radio ?
2: Non. D'ivoire.
0: Ah, ça, je ne l'ai jamais évoqué.
1: Bernard Hébé ? Non ?
0: Eh bien, pas loin. Ouais. J'ai eu le sentiment...
2: Jean-Yann. Tout le monde, il est beau, tout le monde, il est gentil.
0: Oh là là, mon Dieu, quel truc, ce truc.
2: Ah, moi, j'adore ce film. Hein. Ah, j'adore. Oui.
0: C'était extraordinaire. Alors,
1: je cherche le mec, celui qui a un million de disques là, qui est sur RTL.
0: Oui.
1: Ah, c'est lui.
0: Ouais.
1: Ah. Ah. Alors, il y a Zegut aussi. Vous
0: Ah oui, ça, je l'écoutais. Zegut, c'est pas mal.
1: Tonton Zegut.
2: RTL2.
1: Et donc, sur RTL.
0: George Lang.
2: George Lang,
1: ouais.
2: Ouais,
1: en plus, qu'est-ce que je l'ai écouté aussi.
0: Qu'est-ce qu'il m'a fait il m'a fait passer des soirées de malade.
1: Mais je crois que c'est lui qui a passé pour la première fois l'opéra rock des Who, Tommy.
0: Oui.
2: C'est vrai.
0: Il a passé.
1: Je crois qu'il même c'était il suivait un concert. C'est le concert retransmis. Avec ses commentaires et tout. Puis effectivement, c'est. Sa publicité, c'est quand même le mec qui a plus d'un million de disques.
0: Absolument. Parce que bon, j'arrête de dire absolument.
1: À l'époque du RTL, c'est sûr que dès qu'un disque sortait, automatiquement, il en avait un exemplaire.
0: Oui, il avait cette capacité, en tout cas, à amener quelque chose qui était de l'ordre à la fois de l'intimité. C'était très étonnant, cette émission. Je ne sais pas si elle existe encore. Fabrice ?
1: Il me semble qu'il fait encore une fois par semaine, qu'il y a encore une.
0: D'accord.
1: Ou le week-end, il y a encore un petit. Enfin, je crois qu'il y a un an ou deux, je l'ai entendu. Maintenant, je ne sais plus, parce que bon. À l'heure là, honnêtement, je n'écoute plus la radio, je suis très, très téléphage.
0: Oui.
1: Mais.
2: Ah bah voilà, bravo. 20 sur 20.
0: Ah, des infidélités.
1: Je suis franc.
0: Fabrice disait Jean-Bernard Hébé, il a beaucoup compté, Jean-Bernard Hébé. Ah, oui. Bon, après, il est devenu un peu réac, un peu. Bon, bref. Mais ça a été pareil, quelqu'un qui nous a fait découvrir des trucs de malade.
1: Oui, c'est une encyclopédie, le mec.
0: Une encyclopédie. Et puis à la télévision, il y a Patrice Bonfancard avec Pop 2.
1: C'est vrai.
0: Et puis par la suite, mais ça c'est plus récent.
1: Puis les Enfants du Rock.
0: Les Enfants du Rock avec Antoine Decaune et compagnie.
1: Decaune et ses potes.
0: Ouais. Bon, voilà. Hein. Bon, la radio, ça reste essentiel. Ça reste encore et toujours très novateur. Il y a plein de choses qui se passent sur les ondes, que ce soit en FM ou en DAB, peu importe. L'essentiel, c'est que vous soyez accompagnés de façon, j'allais dire, égalitaire sur tout le territoire.
2: Bah, c'est ça. Ouais. C'était ça, en fait. Ouais.
0: C'est bien.
1: Les condoléances aux gens qui ont des postes à galène, parce que... Ils ne doivent plus rien entendre, maintenant.
0: Non. Bah, je crois qu'ils ont gardé l'émetteur d'ondes courtes de la Tour Eiffel en cas de besoin.
1: D'accord.
0: Si jamais il y a...
1: En cas d'alerte.
0: Il y a un raz-de-marée ou quelque chose. Oui, je crois que c'est une obligation d'État.
1: Un tsunami sur Paris, ce serait quand même étonnant.
0: Ah... On a une pensée d'ailleurs, tiens, je rebondis.
2: J'y étais aussi.
0: Eh ben oui, Karine. On a une pensée évidemment pour cette vague de boue descendue d'un glacier sur 100 km.
1: Horrible. Et les images et tout sont.
0: J'avais l'impression d'être à nouveau devant les images de Fukushima. C'est-à-dire cette chose qui emmène tout sur son passage.
1: Ah oui, les bus comme des brindilles. C'est vraiment étonnant. Puis les immeubles de 5-6 étages qui, pof, tout d'un coup, la vague passe au-dessus. On se dit, les gens qui habitent là...
0: A priori, 6000 personnes, puisque bon...
1: Ils en sont à plus de 3000 disparus,
0: Donc, bon, on sait ce que ça veut dire, disparus.
1: Disparus, une fois que tu as pris de la boue, au sixième jour, normalement, c'est fini. Ils en ont retrouvé quelques-uns au quatrième jour, je crois, mais bon, à un moment, c'est évident que sans boire et sans manger, ça ne tient pas très très longtemps.
0: Alors, il y a un glaciologue qui disait que, on est en plein là-dedans.
1: Il y en a eu en France. Hein.
0: C'est ça.
1: En Suisse aussi, il y a eu un
0: village rasé.
1: Un village rasé, oui. Et puis, on est personne à l'abri de ce genre de truc. que ça soit un rocher qui se détache, une falaise qui s'écroule, comme il s'en écroule de temps en temps dans les coins d'Étretat et autres.
0: Et ça fait monter le niveau de la mer.
1: En plus, oui, bah, eh oui. Si on avait besoin de ça.
0: Eh ben oui. Oui, voilà. Et ça va avoir une incidence parce que, en plus, comme il y a de moins en moins de neige, le soleil, évidemment, ça renvoyait les rayons du soleil, mais là, comme il y a de moins en moins de neige, ben, la Terre va se réchauffer de plus en plus.
1: Exactement. Ben, et donc de se fissurer, de se craqueler et éventuellement de s'écrouler.
0: C'est ça. C'est ce qui se passe actuellement. En tout cas, bon, c'est simpliste ce que l'on dit. C'est sans doute plus complexe.

0: un album qui s'appelle The Road Start Here. Alors, qu'est-ce qu'ils ont fait? Ben, ils ont sorti des archives de 1971. C'était Somebody par Aerosmith. Ouais, bon groupe, hein, Aerosmith, qui a bien dépoté. Oui. Hein. Mm-hmm. Ouais. Ah, ça, on sent, bon, le son est pas, voilà.
1: Bah, 71.
0: Hein. Ouais, oui. Et puis, bon, c'est pas hyper produit, mais c'est pas mal.
2: Il est bien, ce morceau.
0: Ouais, hein, ça t'a plu?
2: Ouais, j'aime bien.
0: Maintenant, je vais demander à l'ensemble de nos auditeurs et auditrices de Radio Graffiti de se recueillir pour pratiquement finir cette émission.
2: Alors, surtout si vous êtes en voiture.

0: Garez-vous sur le côté, je ne cesse de le répéter.
1: Oui, fermez pas les yeux en conduisant.
0: Ne fermez pas les yeux.
2: Non, surtout pas. Voilà. Que s'est-il passé cette semaine ? Eh bien, il y a eu Rock en scène avec, évidemment, The Cure.
0: Ah.
2: Retransmis en direct sur France 4. Alors, que dire de ça ? Eh bien, c'était une initiative remarquable. Et ce que je viens de dire sur le service public juste avant, en ce qui concerne la radio, eh bien, il suffit d'aller voir, comme on le disait avec Fabrice très récemment, France 4, France 5, LCP ou Arte. Mmh. Voilà, mmh. Pour Arte, ouais. Souvent, en ce qui concerne Arte et France 4, avoir de la bonne musique.
1: Des concerts extraordinaires.
2: Des concerts extraordinaires.
1: Hyper bien filmés
2: et
1: tout.
2: Et là, il y a eu un deal absolument incroyable. 2h30 du concert de The Cure à Rock en scène. Retransmis en direct, mais vraiment sans interruption, par France 4, sans pub, sans rien, sans commentaire, que dalle. Un son fantastique, tout le monde est unanime pour dire que le son de Rock en scène était parfait, mmh. Et à la télévision, c'était vachement bien aussi. Voilà. Donc, chapeau, Robert Smith et toute sa bande ont donné un concert remarquable, extraordinaire, mmh. Rien à dire, unanime. Les critiques sont unanimes. La tournée de The Cure en France a été évidemment un raz-de-marée. Il y avait 40 000 personnes devant la scène de Rock en scène. C'était réservé depuis très très longtemps. Mmh. C'est la résurgence en fait, et puis c'est les souvenirs liés à ce groupe qui nous a tellement, alors là pour le coup, emmené un petit peu dans tous les, ouais, dans toutes les émotions. Donc voilà, on va écouter un titre, si vous voulez bien. Alors j'ai choisi, non pas quelque chose d'hyper connu, c'est un titre de leur dernier album. Je crois que Robert entre sur scène sur ce titre-là, dans la setlist. C'est un album un peu crépusculaire, moi je l'aime beaucoup, c'est Alone. On écoute ça et on se retrouve après pour se dire bye bye. Écoutez ça, les yeux fermés.

0: c'est la fin de chaque chanson que nous chantons. Le feu s'est éteint en cendres, les étoiles obscurcies par les larmes, alors que nous vieillissons et que nous devenons froids. 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C'est le monde réel, je suppose, où nous faisons semblant de vivre, mais nous appartenons tous à la nuit, seuls, alone. Voilà, c'était The Cure. Ah, eh ben oui, il a, je sais pas, 68 ans, me semble-t-il, Robert Smith. Bon, il a un vécu important. Hein. Il est très fidèle en amour parce qu'il a, il a une femme depuis très très longtemps et il a fait le choix de ne pas avoir d'enfant. Et bon, il n'est pas très médiatique, Robert Smith. C'est pas le genre de gars que vous allez voir sur une chaîne de télévision à tout crin. C'est le gars qui est très très discret. Et la plupart des gens qui l'ont vu en concert, entrer sur scène ou même comme ça pendant le show, disent qu'il est voilà timide. Il y a des commentaires très chaleureux, très amicaux, un petit peu satiriques. On dit bah oui, mais c'est qui ce gros bonhomme maquillé, enfin je veux dire avec du rouge à lèvres à la truelle, etc. Mais
1: sérieusement, oui. À notre époque, il y a encore des gens qui voient un artiste et qui disent ça.
0: Oui, mais bien sûr, mais en même temps, ça fait partie, j'allais dire un petit peu. Alors bon, il faut avoir un peu de recul, mais ça fait vraiment partie d'une minorité d'individus parce que au fond,
1: j'espère, ouais.
0: Bah bien sûr, et au-delà simplement de l'apparence de Robert Smith, bah oui, il est comme nous. Enfin, je parle pas de Karine, mais
1: il va, oh, tu peux, tu sais,
0: il va avoir 70 balais.
1: Je dois bien reconnaître.
0: Il va avoir 70 balais, mais c'est sans doute l'homme le plus talentueux, le plus sensible et le plus gentil qui existe, en tout cas actuellement sur scène. 2h30 de show incroyable, une séance de rappel fantastique, et puis toujours cette capacité, simplement avec des musiciens du tonnerre, un bassiste, bref, de toute façon, et on arrive simplement à se replonger, effectivement, certes, il y a de la nostalgie, hein, voilà, il nous balade, comme je le disais, depuis très très longtemps, mais bon, il y a bien d'autres groupes qui font ça, mais eux, ils ont cette capacité à renouer finalement avec des émotions terribles, voilà. Et ils sont nombreux à avoir versé quelques petites larmes à l'écoute de certains titres, bah parce que voilà, ça rappelle aussi une période de l'existence, mais pas seulement, parce qu'il y a vraiment une émotion qui était voilà qui passe. Enfin, sur le dernier album, allez-y. Alors bon, c'est pas d'une folle gaieté.
1: Non, c'est sûr.
2: Mais en même temps,
1: oui, il est lucide, quoi.
0: Il est lucide, voilà. Et il y a une vraie sensibilité, et moi j'aime ça, c'est-à-dire que la musique, c'est ce qui nous fait ressentir des choses, et c'est vrai qu'à l'écoute du dernier album, mais pas seulement, hein, il y a tellement de titres qui nous ont bercés de The Cure. Enfin, vous voyez bien ce que je veux dire, vous étiez très nombreux, et j'espère que vous avez été vraiment enchantés de ce qui s'est passé, aussi bien devant la scène de Rock en Seine, qui a renoué avec le succès. Il y a eu beaucoup de monde. Et puis voilà. Bon, on va écouter encore un truc. Et là, pour le coup, on va se quitter à nouveau. Tu sais, c'est un peu comme la tournée d'adieu, Zone Mixte.
2: Oui, oui. Tous les mercredis, on fait la tournée d'adieu.
0: Ouais, c'est ça.

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1: Voilà, bon, ouais, c'est bien, ça nous fait du bien, ça. C'est un album qui j'ai ressorti de ma petite armoire qui s'appelle The Recession 2. Donc, bon, voilà, t'as reconnu, Fabrice, ça a été samplé.
2: Ouais, hein. C'était samplé, oui. Parce qu'on ouais. Ouais. C'est un remix.
1: C'est un mélange. Alors, on se quitte. On se dit au revoir, on se dit à la semaine prochaine. Karine, Fabrice.
3: On se quitte.
1: Oui, on se quitte.
2: À force de le dire, il va falloir le faire.
1: Absolument.
3: Je vais vous faire. Mais comment on se quitte ?
1: Ben oui. Ah la vache, oui. Les neiges du Kilimandjaro. Non.
3: Non.
1: Du Kilimandjaro.
3: Non, c'est pas lui.
1: Non.
3: C'est l'autre.
1: C'est l'autre. Je vais vous faire un cadeau à tous pour cette émission de rentrée, pratiquement, puisque nous sommes début septembre. C'est un inédit. C'est quelque chose que je voulais vous faire écouter depuis longtemps. Je vous ai fait découvrir un super groupe la semaine dernière qui chantait bien avec des filles. Hein. Je ne sais pas si vous vous rappelez. Les Shags. Là, non, on va écouter quelque chose qui, à mon avis, a besoin à nouveau d'être. Je ne sais pas. Moi, je le ferais monter. Pourquoi pas le remixer d'ailleurs, ce titre. Il faut que j'y pense. Bon, je suis peut-être un peu présomptueux.
3: Non.
1: Parce qu'il est tellement bien tel qu'il est, je ne vois pas ce que je pourrais rajouter. Voilà. Ouais. On vous fait la bise à l'œil. On vous souhaite de passer une bonne soirée. On va rediffuser à 21h. Vendredi à 8h. Samedi, dimanche. non, voilà. OK ? Ça ira ?
3: Ça va ?
2: Ah, ça ira.
3: Tout le monde a compris ?
1: Oui. Allez, à la semaine prochaine. Ça va.
2: Ouais, portez-vous bien, bise à l'œil, tout ça. Au revoir à tout le monde.
1: Voilà.
2: Et puis, see you again.
3: Bonne rentrée, voilà.
1: Ah bah oui, oui.
2: Attention à la marche aussi.
1: Oui, c'est vrai. Cassez pas la gueule. Ciao, bye bye.

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McCormick, she loved things.